0: par SMS ou 7/20 pour choper vos places pour aller voir Big Flo, Oli ou Niska au Stade de France. 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Sexy Nana, le son d'Ayana Kamura et la rafleuse, rappeur Amy Non-Stop, on continue, on s'arrête pas. Il y a aussi MC Minor JP. MC Minor, il se prépare pour la suite du son, Mauvais Joe aussi, et c'est tout ça, c'est avant 3h du mat sur la radio des numéros 1.
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0: Merci, mais en fait je pars là. 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

là dans Souvenirs sur Skyrock avec Bad Boy. J'espère que tout se passe bien pour vous. Soyez toutes et tous les bienvenus à 3h01 du mat. Qu'est-ce que vous êtes en train de faire? Dites-le moi sur l'application le skyrock.fm depuis votre téléphone. Moi je vois tous vos messages. Bon courage à tous ceux et toutes celles qui sont déjà sur la route du taf. Et peut-être que vous êtes déjà en train de bosser là à 3h01. Nous on est en direct sur Bad Music Non-Stop toute la nuit jusqu'à 5h du mat, jusqu'à l'arrivée de Tim qui vous réveillera pour le morning base de Difool avec tous les meilleurs moments du morning avant l'arrivée de Difool et toute l'équipe. Et en attendant le team, bah nous on va redémarrer une toute nouvelle heure de son avec PLK. PLK qui était venu se réveiller dans le morning de Difool. On l'écoute maintenant avec Pocahontas, Bad Bunny juste derrière et Roddy Ricch aussi avec The Box.

fait encore partie des projets les plus écoutés dans le monde entier. Ariana Grande, on vient de l'écouter avec un extrait de ce projet, Ada Time Make You Love Me, sur Skyrock. On est premier sur le rap avec Gambi qui arrive maintenant, René Kaovila, suivi de Mec Les Morts en classique, et Aya Nakamura avec La Pétasse sur Ben Music Non Stop jusqu'à 5h du mat.

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Le son de mauvais jeu sur Skyrock, pilé, les billets de banque sont empilés. 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On continue, on s'arrête pas avec Teddy Swims maintenant, Triangle des Bermudes juste derrière et Ben PLG aussi.

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Tiens, on reconnaît premier seul rap avec le son de Caris Diarabi. 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Ça y est, Caris va faire un Stade de France. Ça sera le 22 mai 2027 avec Skyrock. Il y en a un autre qui va faire un Stade de France aussi, c'est Niska. Trois dates pour choper vos places. Vous envoyez roulette par SMS au 72020 et à tout moment on peut vous appeler pour aller voir Niska au Stade de France. La suite du son, c'est sur Skyrock. On est premier seul rap avec Mauvais Joe, Maladie.

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Il n'y a plus de place disponible à part ici sur Skyrock. 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Il y a Boost qui arrive aussi pour les premiers solo rap avec Kota Laos, TK et Gims juste derrière, et Filtré aussi, classique de Timal.

Timal et Gazo, le son s'appelle Filtré en classique sur Skyrock. J'espère que tout se passe tranquillement pour vous, où que vous soyez, vous écoutez la radio des numéros 1. Il est 4h03 du mat, dans un peu moins d'une heure, c'est Tim qu'on va retrouver pour le Morning Best de D-Fool, tous les meilleurs moments du morning avant l'arrivée de D-Fool, ça sera à partir de 6h du mat. Et il y en a déjà qui sont connectés, Paul le boulanger en direct de la boulangerie, il est en train de faire des gâteaux, Zombie QLF qui est aussi, lui, il est chauffeur routier en direct des routes, Ben 66 en pleine insomnie. Et ben courage à vous pour cette nouvelle semaine de taf qui démarre. On pense à vous qui bossez la nuit et nous on s'occupe de vous envoyer tous les sons numéro 1 avec Tiakola, Mélo Décalé. Tout à l'heure il était en direct de Planète Rap pour présenter son tout nouveau projet W.M. Tiakola, il a mis le feu au studio de Planète Rap, il y a tous les extraits à retrouver sur les réseaux de Skyrock. Allez checker ça, nouvel album en pétard, on l'écoute maintenant avec Mélo Décalé suivi de Michael Jackson et Sam Smith aussi en classique sur la radio des

0: Mauvais Joe avec Pilé à l'instant sur Skyrock. Mauvais Joe, vous l'aimez nous aussi et on l'écoutera d'ailleurs dans un instant de nouveau avec Maladie, ça arrive. Dans une heure, on fera tourner ensemble la roulette et attention, dans la roulette, il y a des places pour des concerts, grosse tournée de Big Flo, Oli a chopé. Les trois stades de France de Nice qui a aussi à choper, ce sera dans une heure. Restez bien à l'écoute de Skyrock et on revient vite. Avec Mauvais Joe et Maladie. Ariana Grande a écouté aussi sur Skyrock juste après ça.
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est 10h sur Skyrock. On écoutait Joe et Doigt de Filet avec Cap Campé à l'instant. Très bon lundi à vous tous. Dans une quarantaine de minutes, on va faire tourner la roulette. Et dans la roulette, cette semaine, grosse roulette. 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On est reparti tout de suite, nouvelle heure de son avec Vive la Monnaie, très bon slogan ça, Gims, avec sur le morceau C'est Mauvais Joe, à venir aussi dans un instant Naika, et puis la rencontre Vakra et la rafleuse, ce sera Fille à Papa dans quelques minutes.

Les Rennais Bello et Dallas avec Séminaire à l'instant sur Skyrock. On va faire tourner la roulette avec des places pour aller voir soit la tournée de Big Flo au lit, soit les trois stades de France. 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

Naika à l'instant sur Skyrock à 11h30 dans 30 minutes. C'est vos dédicaces sur Skyrock. Elles sont, ça continue avec Avenir dans un instant. Culture, Méli Mélo sur Skyrock. Nouveauté, Vakra avec la rafleuse et le morceau s'appelle Fille à Papa. Vous pourrez l'écouter dans un instant sur Skyrock, mais juste avant, Gambi, René Kaovila sur Skyrock.

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0: Gims, Vive la Monnaie à l'instant avec Mauvais Joe sur Skyrock à midi moins le quart. Dans 15 minutes, c'est vos dédicaces comme chaque jour entre midi et 16h. Je vous retrouverai tout à l'heure pour le Planet Rap de la Mano 1.9 entre 20h et 21h sur Skyrock. Et le retour du son, c'est... Leto et Pineapple sur Skyrock, ça arrive. À venir aussi Tame Impala Dracula, ce sera juste avant midi.
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Ça vient d'Australie, c'était Tame Impala sur Skyrock avec Dracula. Nous sommes lundi, c'est une toute nouvelle semaine qui débute. J'espère que vous avez passé un bon week-end, que vous êtes taquet, que vous êtes en pleine forme. L'émission des dédicaces, 4 heures de son avec vos messages en direct à l'antenne. Il y a 18 000 euros qui sont tombés vendredi matin du côté de Arne chez Kevin, le militaire. On va reparler dans moins de 15 minutes. Premier son, première dédicace de la semaine, c'est Mauvais Joe avec Maladie, La Zone, qui le dédicace pour Anissa de Douai, Ariana Grande derrière avec Edza, I Made Love You Me, Bello et Dallas qui arrive aussi pour Séminaire.

Le séminaire de Bello et Dallas, les rappeurs bretons sur Skyrock, Skyrock Urban Music Non-Stop en ce tout premier jour de la semaine avec Teddy Swing pour Mister Noeto et puis la pétasse derrière, c'est Aya Nakamura sur Skyrock.

0: La pétasse, le son d'Aya sur Skyrock à Yana Kamura. On va piler. Mauvais Joe. Le leader du triangle des Bermudes est dédicacé par Maïs pour Satana de Rouvroy. Côte à la hausse derrière, le son rap français debout. Et puis une grosse dédicace à Kevin. Kevin, il est militaire, il habite du côté de Arne. Vous l'avez entendu vendredi matin dans le morning de Difool. Il a gagné 18 000 balles, 18 000 euros cash. Les 18 000 euros qui tombent du côté de Arne. Et on est à la fin du mois. La moulaga qui continue de tomber sur Skyrock. Les 1500 balles en jeu demain matin. 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

Sicario Timal sur Skyrock, hein, c'est l'un des sons les plus streamés actuellement dans le Nord et c'est Nuella Duplin qui le dédicace pour Maté et pour Mélanie de Nieppe. Je vous souhaite à tous un bon app, hein, la première pause de midi, la première de la semaine avec un artiste tourquinois. Il a 34 ans, il vient donc de Tourcoing, ça fait une quinzaine d'années qu'il gravite dans le rap. Il arrive au début de l'apogée de sa carrière, il a un album qui sort vendredi qui s'appelle L'Histoire sans fin. Il y a un feat dans cet album avec Orelsan, là on se fait le featuring avec Mathilde, c'est Ben PLG pour Histoire sans fin, Niska Aloudoudou et Jason Derulo également pour One to Want Me sur Skyrock.

0: par Lenny de Fouquier-les-Lens pour Enzo que Black Franglish et Mauvais Joe derrière avec Uber. Et puis attention, une grosse semaine qui débute avec Polak, PLK qui sera en concert à Skyrock. Ça approche dans moins de deux semaines maintenant, 8, 9 et 10 octobre. Trois concerts complets sur la scène du Zénith de Lille. Je vous offre vos invites dès demain. Notez qu'il y aura des invites à gagner dès midi. Vraiment, mettez-vous une alerte. On attaquera dès le début de l'émission PLK au Zénith de Lille les concerts complets à gagner ici même demain à midi en écoutant Skyrock.
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7: Et ça parle de rap et de rap français maintenant sur Skyrock avec Z. Hein. Z.

0: Le son de hausse de son foiré sur Skyrock avec Rapta. Pineapple.
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0: Les taux qui arrivent. Les taux découverts sur Skyrock. La dédicace, c'est celle de Maxime pour sa chérie Valentine du côté d'Anzin, qu'il aime comme un dingue. Culture derrière avec Méli Mélo. Et puis, bah, juste à côté d'Anzin, en tout cas pas très loin, du côté de Arn, félicitations à Kevin. Hein, Kevin de Arn qui a gagné 18 000 balles, 18 000 euros dans le morning de Difool. Hein, Kevin, le militaire de Arn qui part avec 18 000 balles. Notez qu'il y a toujours de l'argent à gagner sur Skyrock. 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

la monnaie de Gims et Mauvais Joe sur Skyrock. Nat d'Armentière, le dédicace pour Hamza, l'émission des dédicaces avec vos messages en direct, avec tous les numéros 1, avec Dracula maintenant de Tempimpala, les deux bretons derrière Bello et Dallas pour Séminaire, et hypé aussi Daya Nakamura sur Skyrock.

son maison, un son qui avait été remixé dans les locaux de Skyrock par Mathieu Rossi qui travaille à Skyrock, le célèbre Mathieu, qui avait fait donc le bootleg Skyrock d'Apologize en classique. Skyrock avec un autre classique maintenant sur Skyrock, on se met Lacrim en duo avec Vakra, le titre s'appelle Joie de fille, fille de joie, et Tempimpala également avec Jenny, c'est Dracula sur Skyrock.

0: Le son qui vient d'Australie, c'était Tempim Pala sur Skyrock avec Dracula. Pile, pile. Mauvais Joe, le leader du triangle des Bermudes. À partir de 4h de l'après-midi, une nouvelle semaine qui débute à 4h de l'après-midi. Votre 16-20 avec Emeric. Emeric qui vous offrira vos invites pour aller voir Big Flo et Oli en concert Skyrock 16 et 17 décembre. C'est complet, c'est sur la scène du Zénith de Lille. Fred reçoit la mano dans Planète Rap et à partir de 21h, ça sera la radio libre de Difool.
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6: Skyrock à Lille, 94.3, c'est parti pour le point météo avec un temps sec et lumineux demain matin avec quelques nuages assez élevés. Les températures aux alentours de 17 degrés, on va monter jusqu'à 22 degrés en fin de matinée. Pour demain après-midi, ambiance très douce et très chaude pour la saison sur la métropole lilloise avec des températures maximales à 26 degrés.

Ah ben on y va, premier 16 ans de la semaine sur Skyrock. Content de vous retrouver, c'est Aymeric avec en plus des places de concert dans tous les sens pour aller voir Niska ou encore Big Flo Oli. C'est vous qui venez choisir votre concert en direct sur Skyrock. Ça va tomber plusieurs fois avant 20h. Et le son du 16 ans, on démarre en force là. Ayana Kamura, la rafle, Sexy Nana pour démarrer. Et Ariana Grande juste après sur Skyrock. Let's go.

On est de Dja Dja et Dinaz à démarrer. Si vous voulez voir Dja Dja et Dinaz sur scène, franchement, allez faire un tour sur l'application Skyrock. Chopez vos places, c'est important dans la rubrique concert. Les voici Baraka au bled et derrière on envoie Carbone, imagine, sur Skyrock.

C'était Monsieur Carbone à l'instant sur Skyrock avec Imagine. C'est comme ça qu'on termine l'après-midi sur Skyrock. C'est ici qu'on vous joue les vrais numéros 1. On se détend un petit peu pour terminer cette journée. Courage, hein, parce que c'est lundi. On sait que lundi, c'est pas évident pour tout le monde. Donc force à vous, auditeurs de Skyrock. Hier, il a fait un Planet Rap exceptionnel. Franchement, plein de live. Un gros bordel dans les studios comme on aime. Allez mater ça sur la chaîne YouTube de Skyrock. C'est Tiakola qui débarque avec Mélo Décalé. Et il y aura aussi Ben PLG. Histoire sans fin.

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Il va mettre des vitesses à tout le monde le 9 avril 2027. Ça va trembler le Stade de France avec Niska. 10 avril également et le 11 avril, c'est-à-dire 3 Stades de France à la suite pour Niska. Vous voulez vos places, vous inquiétez pas. Ça se gagne cette semaine sur Skyrock. Je vous avais promis qu'elle a gagné des places sur Skyrock en écoutant la radio. Eh ben, ça va tomber tout à l'heure. Vous envoyez roulette par SMS au 72020 et là, le son de Skyrock, c'est Culture Méli Mélo dans le 16 ans.

0: de Skyrock. Attention, il y a du numéro 1 qui débarque. Monsieur Leto débarque avec Pineapple sur Skyrock. Et alors aussi ce gros classique de Black Eyed Peas. Je crois que c'est un de mes classiques préférés des Black Eyed Peas, Just Can't Get Enough. Ça tourne avant 17h.
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I'm Fergie Apple, tabou à l'ancienne, c'était Just Can't Get Enough sur Skyrock. Il est 16h59, c'est Aymeric et c'est le 16-20. La roulette est rechargée, c'est bon, on a mis plein de places, des centaines de places pour aller voir des concerts très convoités. 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Et pour gagner, super simple, vous pouvez commencer déjà à envoyer votre prénom et votre numéro de téléphone sur l'application Skyrock, c'est gratuit. N'hésitez pas, je vous sélectionne avant 18h. Pour le son de Skyrock, c'est Boost.

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Mélodrama, 17h16, ça écoute Skyrock. Est-ce que vous êtes prêts à repartir avec des places de concert très convoitées? Soit la tournée Skyrock de Big Flo et Oli, soit des places pour aller voir Niska au Stade de France. C'est complet.

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Mauvais Joe à l'instant sur Skyrock avec Pilé dans moins d'un quart d'heure. C'est des places de concert qui vont tomber, celles pour Big Flo Oli ou encore Niska. Vous imaginez, il n'y a plus d'espoir pour voir Niska sur scène puisque c'est complet, sauf en écoutant Skyrock. Ça, ça va être incroyable. Des places à gagner pour les Stades de France de Niska ou la tournée des Zéniths de Big Flo Oli. Vous choisissez votre concert et vous m'envoyez votre prénom, votre numéro de téléphone. C'est gratuit, prénom, numéro sur l'application Skyrock. Je vous attends, on va faire tourner ensemble dans quoi, une dizaine de minutes. Ok. Alors on vous attend, c'est parti. À vous de jouer. D'ici là, on a du Leto, Lululemon, Mauvais Joe aussi, Maladie et Tame Impala, Jenny maintenant, Dracula sur Skyrock.

0: suite, la radio qui vous file des places de concert, même quand c'est complet, même quand il n'y a plus d'espoir. Je pense à Niska au Stade de France. Les trois Stades de France sont complets, sont sold out. Et ben, il y a des places à gagner ici. Ça va tomber avant 20h. Il y a aussi la tournée des Zéniths de Big Flo Oli. En tous les cas, vous venez choisir votre concert et surtout, vous vous inscrivez là. Prénom, numéro de téléphone sur l'application Skyrock. Lui aussi connaît bien le Stade de France. Il a commencé sa tournée Skyrock là dans toute la France. C'est PLK qui arrive. Il y aura aussi les Daft Punk à l'ancienne, Get Lucky. Avec Pharrell, quoi. C'est avant 19h. Allô?
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Quel son Daft Punk avec Pharrell Williams. On va écouter Get Lucky sur Skyrock. 19h01, Emmerich le 16-20. J'espère que ça se passe bien ce début de semaine, ce lundi, qui se passera nettement mieux avec des places pour des concerts que vous voulez voir, hein. Notamment Big Flo et Oli, la tournée des Zéniths qui va être dingue pour le Karma Tour. Ça va être exceptionnel. Et puis Niska aussi qui va brûler 3 fois de suite le Stade de France, le 9, le 10 et le 11 avril prochain. Il y a moyen de choper des places ici avant 20h. Et d'ailleurs, pour vous inscrire, vous pouvez commencer déjà à envoyer votre prénom et votre numéro de téléphone sur l'application Skyrock. Je vous sélectionne avant 20h. Pour le son, c'est Mauvais Joe là pour en partir maladie avant d'écouter Culture Méli Mélo sur Skyrock. Let's go.

Et sur Skyrock, c'est sur Skyrock que ça se passe, ouais, avec Leto à l'instant, Lululemon. Est-ce que vous êtes prêts pour choper des places de concert? Parce que ça arrive là dans moins d'une demi-heure. Très très chaud là. Les places pour Niska au Stade de France. Trois Stades de France qui sont complets. Pas ici, pas sur Skyrock. On vous régale. Vous y allez, vous et la personne de votre choix. Vous pouvez aussi choisir la tournée des Zéniths de Big Flo et Oli. Faites-vous plaisir. Et surtout, vous m'envoyez votre prénom et votre numéro de téléphone maintenant là sur l'application Skyrock. C'est comme ça qu'on s'inscrit et c'est gratuit. Michael Jackson est là, Billie Jean avant Tiakola.

avant de sa colère d'ailleurs, allez vous faire le replay hein, sur la chaîne YouTube de Skyrock de son énorme planète rap hier soir avec Fred, c'est exceptionnel. Là c'est Niska qu'on retrouve, Niska qui est aussi dans la roulette, hein. Des places pour Niska comme pour Big Flo Oli. Vous venez choisir le concert qui vous fait le plus kiffer et vous ramenez votre plus 1 avec vous. C'est pas mal ça, hein. Prénom, numéro de téléphone, c'est comme ça qu'on s'inscrit, vous envoyez ça sur l'application Skyrock.

0: 40 30 20, votre appli Skyrock pour nous envoyer vos messages. Merci d'être là, bonjour à tous ceux et toutes celles qui viennent juste d'arriver. Alors on était avec Anissa en tout début de Radio Libre, on parlait d'Anissa, 22 ans dans le 94, qui est tombée sur un mec trop beau, trop cool, trop tout.
1: Ouais.
0: Sauf trop nul au lit aussi.
1: Ouais, donc, la dadame la première fois.
0: Elle a fait sa première fois, elle a été, bon, elle a été un peu déçue.
2: Ah bah, il y avait de quoi.
1: Mais c'est arrivé sa première fois, c'était la première fois avec lui.
0: Oui, c'est la première fois
1: ouais,
0: avec
1: ça.
0: Lui. Oui, oui,
1: ouais.
0: Oui.
3: Ça peut arriver, les gars.
0: Bon, ça peut arriver. On a été indulgents avec les garçons, là.
3: Bah oui.
0: Mais bon, est-ce que vous êtes déjà tombés aussi, les mecs, sur une meuf trop nulle au lit? Parce que c'est vrai qu'on en prend en plein la gueule depuis tout à l'heure en parlant de nos petits problèmes de première fois. Mais bon, si ça vous est arrivé à vous aussi, vous pouvez nous dire, les gars, vous êtes tombés sur une meuf et vous n'étiez pas super satisfait au départ. Et donc, dans les deux sens, on en reparle. On a eu les conseils de Zita là-dessus. Zita qu'on va retrouver et qui veut nous parler de sa vie. De libertine, hein, Zita, c'est
4: exactement,
0: ça.
4: Exactement, oui. C'est ça, tout à fait.
0: Et puis Nico qui veut nous parler d'un des sujets de prédilection de la Marie. Alors,
1: ah,
0: vous avez proposé le mucus.
1: Ah oui.
0: Non. Alors, ça n'est pas le mucus, Marie.
3: L'épais.
0: L'épais.
1: Hein, l'épais.
0: Lesquels, plus précisément?
3: Bah, j'aurais dit l'épais de partout, moi.
0: L'épais de partout. Non.
1: Ah bon?
0: Tiens, tu mélanges, tu fais un mix entre Cédric et la Marie.
3: Ah non, c'était que Marie, là.
0: Bon, Nico, viens voir, tu vas nous expliquer. Nico, t'es dans le 62, toi.
5: C'est ça.
0: Tu fais quoi dans la vie, Nico? Présente-toi un petit peu.
5: Ouais, bah moi j'ai 40 ans, je bosse dans la fonction publique.
0: Ok.
5: Et donc ouais, je vous appelais pour
0: c'est quoi, t'es keuf? Alors quand on dit je bosse dans la fonction publique, t'es keuf ou tu bosses aux impôts?
5: Moi je suis dans un bureau, pas pour les impôts, non, c'est pas les impôts.
0: Ah bah, t'es keuf?
5: Non,
0: il est pas keuf.
5: Non plus, non, je travaille pour la région Hauts-de-France en fait.
0: Ah, voilà. Très bien, tu salueras la région de France, très belle région, j'adore la région de France.
1: Ah, vrai, tu peux faire plein de trucs.
0: Voilà.
3: Mais tu fais quoi pour la région?
0: Il est dans un bureau.
5: Je m'occupe des subventions pour la pêche, en fait. Les subventions européennes pour la pêche. Voilà.
3: Tu donnes l'oseille, quoi.
2: Ah ouais.
3: Si je fais un dossier, il y a moyen que tu lâches des sous, quoi.
6: Ouais, vas-y, je suis pêcheur.
3: Moi aussi, je pêche. Je pêche que du thon.
6: Je pêche de la morue, moi.
3: Ouais, c'est ça. Je pêche de la moule. Vas-y, c'est parti, gros.
5: Allez, ouais.
0: Bon, alors, Nico, tu nous appelles et explique-nous qu'est-ce qui t'arrive.
5: Bah, en fait, ouais, je vous appelle pour une amie à moi. Donc, en fait, je vous explique un petit peu. C'est quelqu'un que je connais depuis une vingtaine d'années. On a une quinzaine d'années d'écart.
0: Ouais.
5: Et donc, en fait, moi, je coachais son fils au basket. Et en fait, on s'est rapprochés. Alors, c'est pas, il y a rien de sexuel. Mmh. On a sympathisé, etc. On a été invité avec des potes à droite. Enfin, on a été invité avec des potes chez elle, etc. Chez cette dame. Cette fille, et donc en fait, on se rendait compte que bah, nous, quand on buvait un verre, elle en buvait trois. Et donc, petit à petit, on se posait la question si elle buvait en cachette, etc. Puisque bon, parfois, on passait l'après-midi à 15h. Moi, je buvais un café, elle me proposait un apéro. Puis bah, pendant que je buvais un café, elle buvait deux whisky ou deux rhum.
0: Ah oui, puis elle n'était pas à la bière, quoi, elle était à l'alcool fort, elle.
5: Ouais, c'est ça, alcool fort. Et donc, bah, elle a pas une vie facile, elle a un mari comme Cédric, un peu passif.
3: Ah là là.
0: Je fais bien de le dire, je ne l'ai pas annoncé.
1: Mais... Non,
0: cette semaine, je serai passif.
5: Non, ah, j'aime beaucoup.
3: Sois bien passif au clash.
0: Ouais, toute la semaine, je vais être passif.
3: Ah, bah, super, passif, tu vas voir.
5: Oh. J'adore Cédric, mais Team Romano.
3: Ah, merci, ça c'est bien, bravo.
0: Ah, c'est la mi-temps pour le match des Bleus, au fait, en parlant de match.
3: Ouais.
0: Il y a 0-0. 0-0 face à la Belgique.
3: Ouais, mais il a mis l'équipe, même pas B, je crois, c'est l'équipe C.
6: Ouais, ouais, il a fait tourner un petit peu.
3: Ah, il a bien fait tourner même.
0: Il teste peut-être les joueurs.
3: Ouais, il a bien fait tourner, ouais.
6: On a pu Mbappé, donc.
0: Oui, puis Mbappé, il est cassé. Il s'est cassé
3: vendredi,
0: Mbappé.
3: Il y a d'autres joueurs, quoi.
0: Oui.
3: Bah, c'est heureusement, ouais.
0: En fait, l'équipe de France, même l'équipe B, c'est une équipe A, quoi.
3: Ouais, franchement, ça joue quand même.
2: Ils sont bons, ouais.
0: Donc voilà, donc il y aura le clash tout à l'heure, le vrai grand match de cette soirée là.
1: Yes.
0: Bon, et cette
3: Ouais, donc en fait, elle est un peu alcoolique, quoi.
0: Oui, tu penses qu'elle
1: est un peu, c'est à 15h.
3: Oui, un peu beaucoup.
0: Marie, tu bois pas de whisky, toi, à 15h.
1: Ah non, mais moi je bois pas d'alcool fort déjà, donc
0: jamais.
1: Non.
5: Peu beaucoup et
3: en soirée, tu bois bien des alcools forts, Marie, j'ai un petit avait.
1: Non, mais plus maintenant. Non, mais t'es mignon, toi. Tu me parles d'il y a 20 ans.
3: Non, je te parle pas il y a 20 ans.
6: T'es un connard.
3: Enculé de choses. T'avais été faire une soirée à
1: Bordeaux.
3: À Bègle, là, je sais plus où, à côté, là. Dans une boîte.
1: Ouais.
3: T'avais vu mon pote Teddy. Tu lui avais pas. T'avais pas.
6: Il y a pas longtemps, ouais, c'est vrai.
3: T'avais pas un rhum à la main. Puisque tu lui en as proposé.
6: C'était
3: du rhum sans alcool. Il va pas me dire.
1: Ah, ou alors je lui ai descendu du rhum des loges, peut-être.
3: Non. J'avais un verre à la main, Marie VIP, quoi. Je descends des loges.
0: Marie, toi, t'es trop gentille.
3: Sur le tapis rouge.
0: Tu croises la Marie en soirée. Elle
1: non, mais je t'assure, moi, je bois que de la bière.
3: Non, mais
1: ou alors je bois un bon rhum, quoi. Il y a un bon rhum, mais pas en soirée.
3: Ce soir-là, il devait y avoir un bon rhum parce que t'avais un verre à la main et tu lui as proposé.
1: Non, je t'assure, ça me fait mal à l'estomac et tout, donc je le fais pas.

0: va être très bon lui.
1: Bah, j'aime pas l'alcool fort, ça me donne envie.
2: Non, mais après, moi, j'aime
3: quand je bois du rhum.
2: Mais même du vin, j'en bois pratiquement.
3: Je chie au milieu de la piste.
1: Mais moi, c'est que l'alcool, je trouve ça pas bon en fait.
2: Ouais, pourtant tu te l'es collé à des moments aussi.
1: Rien qu'on y voyait, mais c'était juste pour me bourrer la gueule en soirée en fait.
2: Oui, ouais, ça je m'en souviens.
1: Mais c'était, tu vois, là, j'ai aucun plaisir à boire de l'alcool, je trouve
2: ça
1: pas bon.
2: Donc ça sert à rien.
1: Ça me fait mal au ventre, ça me fait mal à la tête.
0: Ah, il y a des cocktails quand même, ils sont bons, même si t'aimes pas trop l'alcool, des fois il y a des bons cocktails quand même.
1: Bah, moi je préfère un cocktail sans alcool qu'un cocktail avec alcool.
2: La fête
1: alcool.
2: Est plus folle. Ah, mais quelquefois t'as
1: exactement,
2: dit...
1: sans alcool, Samy, la fête est plus folle.
3: Ah, mais moi tu sais, les smoothies, mais... je peux pas en boire, ça me donne la chiasse.
1: Ça, j'aime bien les smoothies.
0: Ah, c'est génial les smoothies.
3: Ah, putain, moi bon. je les chie.
0: Ah, ça régale.
3: Je bois un smoothie, je te sers une mousse au chocolat quoi.
2: Non, mais quelquefois tu sais, t'as des
1: fois. Tu bois un smoothie, tu fais quelque chose.
3: Là, ben j'ai la drouille quoi.
2: J'ai la drouille.
3: Je suis en drouille. Ah, mais j'ai une diarrhée.
0: Ah, je suis drouille.
3: C'est quasi automatique hein, dans les 10 minutes. Ah, d'ailleurs, je bois plus. Mais les peu de fois où j'en ai bu, ça m'a donné la chiasse.
0: J'ai une question. Je voulais vous demander un truc, les gars. Est-ce que vous chiez tout le temps à la même heure?
1: Non.
3: Non.
0: Ah ouais?
1: Oh non, non.
0: Putain, je chie tout le temps à la même heure, les gars. Quelle heure?
3: 10h du mat.
1: T'as un incroyable talent.
0: À 10h du mat, je chie, frère.
2: Ouais, c'est mais incroyable. Est-ce que tu manges toujours à la même heure?
0: Non, non, non, parce que je ne mange pas avant 10h.
4: Non, ça veut dire que t'es bien réglé.
0: À 10h du mat, tous les jours, gros, j'ai envie de chier. Ouais. Et je chie à 10h du mat. Il n'y a pas une autre heure.
1: Et si tu dors à 10h du mat, tu chies dans ton lit?
0: Exactement.
1: D'accord. Ah, okay. Non, t'es bien réglé. Non,
0: je chie avant de dormir. Mais putain, mais moi, tout le temps, à 10h du mat, j'ai envie de chier, gros.
1: Ah non, moi, c'est quand ça vient.
0: Pas avant, pas après.
2: Non, mais sinon, il y a le café club, tu sais, le matin. En général, ça.
0: Ouais, mais bon, je fais l'émission du matin, donc je pourrais chier là, vu que.
2: Ouais, c'est vrai.
0: Mais non, je chie à tous les jours à 10h du mat, gros.
1: Écoute.
0: Ça fait plaisir que tu racontes ma vie.
4: C'est intéressant en tant que jeune.
1: Heureusement que c'est pas à 10h du soir.
3: On en reste sans voix là. Elle nous sort pas trop d'infos comme ça parce que. On va pas tenir jusqu'à minuit sinon.
1: Non, sinon,
3: c'est vrai. C'est ouf.
1: À 10h du soir, je serai dans un quart d'heure.
0: Bah, on radio libre, on raconte notre life, mec.
2: Ça va.
0: Je chie à 10h du soir.
3: Non, mais la façon dont tu l'as dit, c'était troublant. Ça va.
2: Non, mais ce que j'allais dire sur les cocktails, c'est que quelquefois, tu sais, tu vas en soirée, ils font des grands punchs. Et en fait, tu sens pas l'alcool. Tu sais, c'est hyper traître en fait. Et tu bois ça, t'es vite foncedé en fait.
0: Ouais, il y a beaucoup d'alcool comme ça. C'est comme la vodka, tu sais, avec du goût. Par exemple, la rouge. Tu sais, c'est vodka grenadine. Tu peux la boire direct comme ça. Ouais, tu sens pas l'alcool. Compte, après, t'es niqué.
2: Ouais, c'est ça.
0: C'est traître.
4: Ah non, la vodka rouge là. C'est quoi la vodka de couleur là?
0: Cranberry, non?
4: Non, c'est
0: la Syrah. La Syrah, quoi. Voilà, c'est
4: Syrah, quoi. Ah.
1: Ouais. Autrement, on demande à la copine de Nico parce qu'a priori, elle est au courant. Elle.
2: Ouais.
1: Donc toi, t'as envie de l'aider. Tu connais bien son mec?
5: Ouais, c'est un ami proche. Et donc
1: son
5: en fait,
1: mec,
5: ouais,
1: son mec, t'en discutes avec lui?
5: Bah oui, mais c'est compliqué parce que bah comme je disais, il est très passif.
3: Non mais lui il picole aussi ou pas?
5: Non, juste bah quand on va manger, il va boire un apéro comme tout le monde, mais lui c'est limite à un voire deux apéros.
3: Mais ça le fait pas chier lui de sortir avec une poivrotte?
1: C'est ce que dit Carny là sur l'appli.
5: Ils ont des vies un peu compliquées. Ils bossent pas, ça fait des années qu'ils bossent pas, ça fait plus. Bah moi en fait depuis que je le connais, je l'ai jamais vu bosser. Elle faisait un peu, enfin elle a bossé un petit peu, mais c'était jamais vraiment des bons.
1: Ah mais
5: des
1: le problème c'est que
2: comment parce que
3: si la meuf elle est ronflée comme une queue de pelle, qu'est-ce que tu veux qu'elle aille travailler?
0: Elle est ronflée comme une queue de pelle. Là, je vais vous sortir les.
3: J'ai la drouille, je suis.
2: Non mais c'est peut-être pour ça qu'elle picole parce qu'elle fait rien de sa journée.
3: Tu veux travailler quand t'es bourré, tu vois?
0: Ouais c'est vrai.
3: Tu vas te présenter un entretien. Tiens, t'es complètement galbé, tu vas pas te faire embaucher.
0: Bonsoir.
2: Ouais, mais c'est peut-être la raison pour laquelle elle boit, parce que peut-être qu'elle se fait chier à journée, tu vois.
1: Oui, bah tous les gens qui se font chier ne deviennent pas alcooliques.
2: Non, je suis d'accord avec toi, mais bon. Et tu l'as déjà vu par terre?
5: Non, je veux dire complètement ravette. C'est compliqué de la. C'est pour ça, avec les potes, on voulait toujours aller là-bas en soirée le samedi soir, parce qu'on savait qu'on allait. On allait teaser et puis que bon, il allait avoir de la quantité, etc. Et elle était jamais, on l'a jamais vue saoule en fait.
1: Bah si elle boit tout ce que tu nous dis et qu'elle est jamais saoule, ça veut dire qu'elle est alcoolique parce qu'elle tient bien à l'alcool.
0: C'est ouf.
1: Donc ça veut dire qu'elle a de, tu vois, là.
2: Bah ouais.
1: Bah oui.
3: À un moment donné, elle va avoir des problèmes de santé. Hein. Moi, j'ai un pote qui buvait comme ça. Le mec, à 25 ans, il a fait une pancréatite, il a failli rester. Hein.
2: Ouais, exact.
5: Mais j'en viens à ça parce que en fait, ce qu'il y a, c'est qu'elle a eu il y a 2 ans, donc en juin 2024, Elle a fait en quelques jours, elle a fait 2 AVC, elle a perdu un œil, elle a des soucis physiques dont elle se remet pas du tout et en fait elle continue.
1: Mais tu crois que ça vient de ça ou alors ça vient d'autre chose, on sait rien.
5: Oui, parce qu'en fait c'était dans les meilleurs jours c'était 1 litre de rhum et 2 paquets de top par jour en gros.
4: J'imagine,
1: Ah oui, 1 litre de rhum, ouais. Je comprends qu'elle.
5: Donc c'est chaud et alors moi j'aimerais. à savoir s'il y avait des auditeurs, des auditrices qui avaient des témoignages là-dessus, parce que en fait, elle veut pas s'en sortir. Moi, elle m'a confié qu'elle avait, elle était au bout du rouleau, qu'elle avait une vie de merde et que, bah, qu'en fait, elle buvait comme ça tous les jours parce qu'elle en avait ras-le-bol.
2: Elle
5: en
2: veut
5: fait.
2: Plus avancer, quoi.
5: Non, puis bon, elle a des enfants, mais ses enfants, ils s'en foutent royalement, donc
1: elle est vieille, enfin, elle est vieille, elle est à quel âge, au fait?
5: Bah, c'est, ouais, elle a 60 ans, en fait.
1: Ah, elle a 60 ans, elle est comme ça.
2: Ah, et ses enfants, elle, quel âge?
1: Ça ressemble à une dépression, ça, hein, en fait.
5: Ouais, bah, ça fait des années, mais j'ai toujours connu dépressive, en fait.
1: Et faudrait qu'elle il a raison, Samy.
3: Ah, ouais, après, c'est compliqué, parce que la force. Bah, le problème qu'il y a, c'est que ça servira à rien, parce que si elle-même n'a pas envie d'arrêter.
2: C'est clair, parce qu'elle se fait en fait.
3: Si, tu vas pouvoir la faire hospitaliser de force, tu vois, ça existe.
0: C'est ça, c'est ça.
3: Mais
0: c'est possible, mais bon,
3: c'est. Déjà, c'est pas si simple que ça. Bon, heureusement, parce que si tu dis.
0: Pas n'importe qui peut le faire aussi.
3: Ouais, ouais, c'est ça. Et puis, le problème qu'il y a, c'est que c'est un peu comme l'arrêt de la clope, hein, ou l'arrêt de n'importe quoi.
2: Ouais, pour
3: si la personne n'a pas envie elle-même d'arrêter. Le temps où elle va être là-bas, ça va aller, parce que bon, là-bas, il n'y aura pas d'alcool. Mais elle va ressortir, elle va replonger direct.
2: Ouais, c'est ça.
3: Ici, elle n'a pas le déclic de s'arrêter dans
4: pas
3: sa
4: la volonté.
3: Tête,
4: ouais.
1: Il y a Vox qui nous dit c'est un peu comme un suicide petit à petit. Elle est tellement malheureuse de.
2: Ah, c'est ça, elle se détruit, ce que je disais.
1: Ouais, c'est ça, en fait. Ouais. C'est le message que nous envoie Vox dans son appli.
5: Et on est plusieurs, on est plusieurs dans notre petit groupe. On se demande quoi faire parce que c'est dur de la voir. De l'avoir s'auto-détruire comme ça et.
1: Non, mais c'est bien, toi qui as la moitié de son âge, qui lui file, enfin, un peu plus de la moitié de son âge, qui la prend en main, qui essaye de l'aider. Après, elle se fera aider, je pense, c'est médical, faut qu'elle aille se faire soigner.
2: Ah, bah là, ouais. C'est sûr, faut qu'elle décide.
3: C'est, toi, vous, à votre niveau, c'est super gentil, mais tu vois, t'as pas les compétences. Puis je te dis, si la meuf, elle a pas envie d'arrêter, ça va être compliqué, hein.
2: Ah, je suis d'accord. Oui. Et son mec, il est passif, tout ça, mais t'en as parlé avec, votre petit groupe, vous en avez parlé avec lui, il veut faire quelque chose.
5: On pense, moi, je lui en ai déjà un peu parlé, naturellement, mais, alors c'est qu'elle a beaucoup de caractère, elle admettra jamais ce genre de choses, et si on en parle, c'est ça en fait, elle va se sentir trahie, alors que pour tout vous dire, on s'est engueulé il y a 3-4 ans, on a été deux ans sans se parler en fait, parce que moi j'avais un coup en fait, j'ai voulu lui donner un déclic et je lui ai parlé, alors avec des mots j'y suis allé très fort, je l'ai traité d'alcoolo, que tant qu'elle se sentait pas tombée ça n'allait pas.
1: Et alors, donc ça c'est la méthode dure, comment ça s'est passé?
5: Et ben en fait elle m'a fait la gueule pendant plus de deux ans en fait.
1: Ah ouais, donc
2: c'est fermé.
3: Non mais moi je veux pas être pessimiste hein, mais là où rythme ça va, la pauvre elle va en mourir hein.
1: Ouais, ce que disait Vox, c'est un espèce de suicide, elle est tellement malheureuse.
3: Deux AVC c'est pas anodin quand même, tu vois.
0: Ah bah faut faire gaffe, ouais.
1: Il y a Nora qui nous dit il y a que la cure qui marche, c'est arrivé à un cousin à moi qui était alcoolique, 2 mois de cure, 3 fois. Ah ouais, 2 fois 3 mois en fait, il a fait.
0: Ouais,
1: ah.
0: mais problème souvent des alcooliques
1: pour l'aider.
0: C'est que quand tu leur parles de cure, en fait, ils acceptent pas, gros.
1: Ouais, ils se disent, je suis pas malade.
0: Ils se disent, je suis pas malade, pour moi, c'est normal, ils acceptent pas, gros.
1: Vous avez déjà eu des alcoolos, des alcoolos, des alcooliques, oui, dans votre entourage, et puis vous avez essayé de les aider, vous y êtes arrivé ou pas, comment ça s'est passé? C'est encore pire quand c'est les parents, c'est le message que nous envoie Julien, là, sur l'appli Skyrock. Julien du 83, salut Juju. Et je sais pas si c'est tes parents à toi, mais tu nous dis, c'est encore pire quand c'est les parents. Si vous voulez témoigner, on vous attend en direct, allez-y. 01 53 40 30 20.
2: Mais justement, quand tu dis ça, comme les enfants, ils sont grands, faudrait peut-être que ça passe par les enfants, tu vois.
3: Oui, mais a priori, ils s'entendent pas. Donc, oui.
2: Non, et puis je pense qu'en fait, elle a pas de passion,
3: non,
2: elle fait rien.
3: C'est son mari qui devrait.
2: Mais s'ils sont démotivés tous les deux, qu'ils bossent pas, qu'ils traînent, machin, tu vois.
1: Moi, je vois comme c'est difficile d'arrêter la clope. Donc j'imagine quelqu'un qui est alcoolique.
3: Non, mais ça, c'est
1: Et l'alcool, c'est une drogue dure. C'est drogue dure, l'alcool.
2: Facile à attraper. Donc,
3: Mais
1: moi, j'ai ma pote qui boit, mais je sais pas comment elle fait pour être en forme comme
3: Marie
1: ça.
3: Marie
1: Non.
2: Tu parles de celle qui boit de la vodka.
1: Ma pote russe.
3: Mon pote, il buvait comme.
1: Attends, mais elle boit, elle est réveillée à 7h du matin. À 7h du matin, elle va courir. Après, elle reboit.
3: À un moment donné,
1: sa vie, c'est un truc de dingue.
3: C'est
1: un truc de fou. Elle a des gosses.
3: Moi, je pense qu'un jour ou l'autre, ça va lui tomber dessus.
1: Elle s'occupe
3: pas
1: des gosses.
3: Le corps est pas fait pour. Est pas conçu pour encaisser tout ça.
1: Je peux te dire qu'elle encaisse.
3: Ouais, mais jusqu'à quand, tu vois, jusqu'au jour, il va lui arriver une couille. Tu vois, je pense que là, ta pote, là, qui a 60 piges, elle a combien d'années d'alcoolisme? Et tu vois, elle a fait 2 AVC, c'est venu longtemps après, mais.
2: Mais ça,
3: à mon avis, c'est pas la meuf qui boit depuis 5 ans, tu vois, vu ce qu'elle se met dans la tronche.
5: Non.
3: Oui.
1: Donc elle est habituée à ça, ouais.
3: C'est-à-dire, au bout de 20, 30 ans, elle a fait 2 AVC, tu vois.
2: Et puis si t'as pas de déclic avec des AVC, c'est chaud, quoi.
1: Et tu nous dis en plus qu'elle boit et qu'elle est même pas bourrée, en plus. Donc c'est Ça veut dire
3: mais
1: que
3: c'est chelou quand même quand elle a été gravement malade. Là, ils auraient dû quand même lui faire un suivi, quoi. Parce qu'ils savaient qu'elle est alcoolique. Tu vois, à l'hôpital, ils auraient dû l'orienter sur, sur quelqu'un ou quelque chose.
5: Ouais, c'est vrai.
2: Ouais, limite, un suivi,
3: Tu vois, s'il n'y a pas eu de. Peut-être qu'ils l'ont fait, tu vois, et ça n'a pas marché derrière.
0: Ah oui, ça aussi.
1: Non, mais si elle n'a pas eu de déclic, quand elle a perdu un œil, quand elle a eu ses deux AVC.
0: Voilà, elle va dans le mur direct. Il y a des gens, ils sont comme ça.
1: À mon avis, ça va être compliqué. On y reviendra dans un instant.
3: Autodestruction.
1: Appelez-nous 01 53 40 30 20. On vous attend. 01 53 40 30 20. Et l'appli aussi pour nous envoyer vos messages. Et il y a plein de réactions d'ailleurs. Eh, c'est encore pire quand c'est la famille. On a des frères, le frère de Ryan là qui Ryan qui nous envoie un message. Et son frère, lui, il est en soirée et toutes les semaines il est bourré. Après ça c'est pas la même chose que l'alcoolisme à 15 heures. Tu bois des whisky quand tu vas en soirée, que tu te bois la gueule. Bon.
2: Ouais, c'est
0: oui, quand tu vas une fois tous les, même pas une fois par semaine, une fois.
1: Lui, Ryan,
0: six mois,
1: lui, c'est toutes les semaines. Lui, c'est...
0: Ouais, même toutes les semaines, tu vas en soirée. C'est pas comme si tu buvais tous les jours, moi, je pense.
1: Ouais. Est-ce que
0: c'est
1: vous avez des potes qui vont toutes les semaines en soirée et qui boivent? Est-ce que vous les considérez comme des alcooliques?
3: Ah bah moi je le faisais. Donc
1: et tu te considérais comme non, tu te considérais pas comme un alcoolique.
3: Non, parce que je savais gérer. Pourquoi je savais gérer? C'est-à-dire que je buvais pas. Tu sais, je buvais pas. Admettons, quand je sortais le week-end, bah, je buvais pas la semaine. Et ça me manquait pas.
2: Ouais, c'était donc, pas
3: quotidien. Ouais, le samedi soir, c'était genre, vas-y, on se met une caisse, quoi.
1: Cédric, t'as des potes qui boivent toutes les semaines quand ils vont en soirée? Toutes les semaines, ils se rabattent?
4: Plus maintenant, mais ouais, j'en avais, qui buvaient grave.
1: Mais que le week-end quand ils étaient en soirée?
4: Ouais, que le week-end. Et putain, moi, je suis en haut. Ce week-end, j'étais avec un pote.
1: Et il buvait grave.
4: Et on était à un anniversaire et il s'est mis une murge. Et tu sais, il sentait que je regardais un peu bizarre, tu vois. Il me dit, ouais, t'as vu, il me dit, moi, la semaine, je bois pas. Et je bois juste un verre de vin, par exemple, le midi, de temps en temps, tu vois, mais pas tous les jours. Il me dit, par contre, le week-end, tu sais, il relâche sa pression en se bourrant la gueule. Il me dit, ouais, je me mets des murges. Il est conscient, hein. Il se met des murges. Et en plus, on était avec sa meuf. Il se met des murges, mais tu vois, genre.
3: Elle boit pas?
2: Ouais.
4: Elle boit, mais vite fait, tu vois, elle va boire un verre.
1: Et tu le considères comme un alcoolique ou pas?
4: Non. Non, mais je le vois pas tous les week-ends, donc je pourrais pas te dire, tu vois, mais c'est vrai qu'hier, il s'était mis une
3: belle murge. En soi, médicalement, c'est elle est alcoolique. Hein.
1: Mais ils disent, ouais, les médecins, ils disent qu'un verre de.
4: Mais c'est chelou, comment
2: ils disent
4: que
2: c'est.
4: Parce que moi, tu sais, je lui ai rien dit. Hein. Je lui ai pas dit, ouais, pourquoi tu bois, machin, tu sais, je n'ai pas calculé.
1: Il a fait quoi quand il était rabat?
4: Bah, il parle avec tout le monde, il est. Non, mais il est sympa, hein, tu sais, il a l'alcool joyeux. Ah, non, il est super marrant, tu vois, il a l'alcool joyeux, il va rigoler. Il y avait une chicha, il va à cause. C'est trop marrant, il y avait le gosse avec les deux parents. Il y avait une chicha, un autre pote, il fumait la chicha. Il prend la chicha, il va pour la faire fumer au gosse.
0: Comment il y a un gosse avec des chichas dans une soirée?
4: Non, c'est pas une soirée, c'était
3: la soirée.
0: Je crois que c'était en Tebois, tu vois.
1: Non, Jeff.
3: Revival.
4: Non, rien à voir.
3: Et c'est en fait, Jeff VS Puff Daddy.
4: Rien à voir. Et pour rigoler, en fait, il faisait semblant de vouloir faire fumer la chicha au gosse pour que les parents ils pètent un plomb, tu vois. Mais c'était pas, il est pas méchant. Il est vraiment, tu sais, il a l'alcool cool, quoi, tu vois.
1: Bon, on en reparle avec vous si vous avez une solution et ça va pas être facile. Mais bon, au moins, vous pouvez nous en parler, vous nous dites. Nico, c'est bien de prendre en charge la mamie. On nous dit. C'est bien de t'occuper de la mamie, c'est le message de Hassan là. Ne bouge pas Nico, reste avec nous. Hein.
5: Oui, ça marche.
1: À tout de suite. Qu'est-ce qu'on va faire? Zita là qui veut nous parler de libertinage.
3: Absolument, ouais.
1: Il y a Hichem qui est avec nous, Ipshit aussi. Ipshit. Non, Ipshit. C'est comment tu t'appelles?
3: Epstein.
1: Non, c'est pas Epstein. Salut hipster là, comment tu t'appelles? 30 ans Angers, c'est quoi ton pseudo?
5: Ouais, non, c'est Itchip.
1: Ah, Itchip, c'est simple, d'accord.
3: Itchip.
1: Okay. Non, Itchip. Hip ou Hit? Hit, Itchip.
5: Hit comme Hitman.
1: Voilà. Et Chip comme Chipster.
5: Ouais, c'est ça en gros, ouais.
1: Voilà, c'est ça. Bon, ben, bienvenue à toi, Itchip. De quoi tu veux nous parler, toi, ce soir?
5: Merci, les gars. Bah, du coup, déjà, bonsoir à tout le monde.
1: Bonsoir.
0: Salut.
5: Et du coup, ouais, je vous appelle, en gros, du coup, 30 ans, ouais. Et en fait, je suis séparé de mon ex depuis à peu près un an et quelques.
0: Ouais.
5: Et en fait, je sais pas pourquoi, mais je galère à retrouver quelqu'un. Je sais pas pourquoi.
1: Pourquoi? Parce que tu penses encore à elle?
5: Entre autres, ouais, je pense encore à elle. Je suis encore vachement attaché, mais tu vois, je suis sur les applis de rencontre, etc.
0: T'es resté combien de temps avec elle?
5: Pendant 10 ans.
0: T'as perdu l'habitude de draguer, de tout ça, je pense.
3: Moi, je pense que je serais plus ferme.
1: Pareil. Tu serais plus dragué? Bah, tu le fais dans le clash tous les jours.
3: Ouais, mais bon, je mets des branles à Cédric, ça, il aime bien, mais. Ah non, mais après, je pense que je serais plus ferme.
1: Ah ouais?
0: Non, mais tu perds la main. Hein.
1: Mais moi je drague pas, moi.
0: Non, tu te fais draguer, c'est pas pareil aussi, mais t'es un peu ça. C'est pas...
2: fait séduire.
0: On a rien à voir avec toi,
2: nous. Ça va.
1: Non, mais parce que quand on a trop. Enfin, je pense que quand on drague trop, ça se sent. Alors, où la meuf, elle est très intéressée par toi.
3: Bon, il faut bien lui faire comprendre.
1: Non, mais dans ce cas-là, ça marche. Mais sinon, en discutant.
3: En discutant, mais bon, t'as pas forcément. C'est quoi, parce qu'à 30 piges, j'imagine que t'as déjà plein de potes qui sont en couple.
5: Bah, en fait, tu vois, même. Je vois, en fait, tous mes potes, tu vois, de mon âge, tous, on s'est fait larguer quasiment en même temps.
2: Donc tu t'es fait larguer, je voulais savoir, ouais, c'est elle qui est partie.
5: Ouais, c'est elle qui est partie.
2: Elle est partie pourquoi? Bah, il y a un autre homme ou...
5: Alors, soi-disant, à l'époque, c'était en mode la vie lui convenait pas, etc. Machin, notre vie à deux, tu vois, c'était un peu galère, machin. Mm-hmm. Donc, en gros, elle voulait se retrouver solo, ce que, bah, tu vois, j'ai appris en plus il y a quelques semaines déjà, en fait, par ma fille, parce que du coup, on a une fille en commun, qui a 3 ans et demi. Et en gros, j'ai appris pareil, tu vois, de sa bouche, qu'en gros, bah, elle a retrouvé quelqu'un, tu vois.
3: Alors, tiens. Ouais, mais ça, bon, après, c'est la vie. Tu t'es bien que.
2: Ouais.
3: Parce que là, ça fait combien de temps que vous êtes séparés?
5: En gros, ça fait depuis un peu avant l'été dernier, et en fait officiellement,
3: ouais, elle est partie, quoi,
5: du coup, on avait une maison en commun, et en fait tu vois, elle est partie de la maison au début d'année.
1: Le petit diagnostic de l'amigale sur l'appli Skyrock. Salut à toi l'amigale. Il n'arrive pas à draguer parce qu'il l'a encore dans la tête. Donc en fait, c'est parce que t'as pas encore.
0: Non, mais tu l'as dans la tête et t'as perdu la main, je pense, les deux.
1: Métaboliser la rupture. Moi, je pense plus que t'es encore.
3: Moi, je pense que tu t'as perdu la main.
0: Et t'as pas essayé d'aller au temple?
5: Bah alors non, c'est hors de question, ça tu vois, ça j'avais spoilé tout le monde hier, mais tu vois en vrai même semaine c'est même genre sur les applis. En vrai j'ai même pas de genre de match ou je sais pas quoi tu vois. Enfin après je suis pas non plus un beau gosse de ouf tu vois, mais je suis pas non plus dégueu.
1: Ouais, bah après les applis,
5: mais tu vois j'ai que dalle, et tu vois même quand je parle avec des meufs, etc. Tu vois, je sais pas, c'est
3: une paye genre les direct. Applis, tu. Parce qu'a priori, quand tu payes, tu sais, tu payes les abonnements.
1: Bizarrement, t'as plus de matchs.
3: Et tu remontes mieux dans l'algorithme,
0: vrai.
3: Quoi.
0: C'est pas vrai, c'est de la merde.
3: Non, moi je pense que si,
5: c'est
3: commerce, but, Tinder.
0: Moi j'avais déjà payé, gros, sur Mythic. Tu cliques, tu niques. J'avais payé, en gros, rien de rien. Peut-être après, c'est parce que je suis chum, mais rien de rien.
1: Voilà, sans doute.
0: Que dalle, frère. Rien,
3: ouais. Non, mais ça dépend peut-être, mais en tout cas, moi je pense que toutes ces applis, le but c'est quand même de te faire payer. Tinder, ils vont battre les couilles que t'arrives à niquer des meufs sans payer un abonnement. Tu vois, faut pas oublier, ça reste un business, quoi.
2: Ouais. Et ça a été un choc, ta séparation, ou t'as vu que déjà la relation, elle partait en couille avant? Parce que t'aurais pu.
5: Non,
2: tu vois,
5: en vrai, déjà, en vrai, c'était, comme tu dis, Marie, t'as raison. En vrai, tu vois, déjà quelques c'est temps avant, moi, presque année, tu vois, ça allait plus trop, en sens, on se prenait la tête un peu. Donc, toi, tu vois, on a vraiment enchaîné les choses entre notre maison, notre fille, etc., tu vois.
2: Mais tu savais que ça partait dans le mur, quoi, c'est ça.
5: Mais ouais, tu vois, ça, en fait, ça partait dans le mur, tu vois. Même moi, je le voyais, et en vrai, tu vois, la séparation, je m'y attendais pas trop, mais dans le sens, ça m'a pas trop, entre guillemets, dérangé sur le moment. Mais en fait, tu vois, c'est au fur et à mesure, tu vois, je voyais que, en fait, j'étais vraiment encore attaché à elle, etc.
3: Ouais, tu voulais pas te l'avouer, mais tu voyais que la relation, elle était morte.
5: Ah bah oui.
2: Et t'es peut-être aussi un peu dégoûté parce qu'elle a retrouvé un cum, et toi, t'arrives pas à avancer, tu vois. Peut-être, il y a peut-être un peu de ça.
5: Il y a un peu de ça, mais en vrai, tu vois, elle, j'ai insisté, je lui souhaite que son bonheur, donc en vrai, si elle est heureuse comme ça, tant mieux, tu vois. Enfin,
1: c'est mieux que ça se passe comme ça, parce que vous avez un enfant en commun, mais l'autre revers de la médaille, c'est que toi, bah, t'aimerais bien recommencer avec elle. C'est-à-dire, si elle revenait, qu'elle te disait, on refait une histoire, on reprend un truc.
5: Tu dis, oui. C'est ça, exactement.
1: Mais ouais, c'est juste pour ça que t'arrives pas à draguer.
0: Non, mais il y a le chimiste aussi qui dit un truc pas con.
1: Il est pas con, le chimiste.
0: Ouais, parce que c'est un chimiste, il est pas con.
1: Il est pas con, le chimiste.
0: Il a dit, je pense qu'il cherche la meuf qu'il a perdue dans toutes celles qu'il voit.
1: C'est possible.
2: Bah, 10 ans de relation, ouais.
0: Ouais, tu cherches la même meuf à peu près, tu vois, genre physiquement, peut-être mentalement.
3: Ah, moi je pense que faut pas du tout aller chercher si loin, c'est que bah tu galères comme plein de mecs, en fait.
0: Ouais, au final.
3: Tu sais, c'est même pas dû à la rupture ou quoi, c'est que tu vas sur des applis, bah regarde Karim, il le faisait, t'as pas de match,
0: que dalle.
3: Dans ces cas-là, tu fais quoi? Bah t'es comme un con.
0: T'es comme une bite, ouais.
3: Bon, c'est vrai, tu sais, faut pas. Je pense qu'il y a pas. Après, t'as pas des potes, je sais pas.
0: T'as pas des potes, tu peux les
1: faire. Ouais, va baiser des potes.
3: Non, mais sinon, sortir avec des potes.
1: On dit que Grindr, ça marche beaucoup mieux que Tinder.
2: Ça, il paraît, ouais.
5: Ouais, non,
2: en même temps,
3: après, peut-être à partir en soirée avec des potes, je sais pas, aller boire des coups.
5: Non, en fait, le problème, c'est que tu vois, ça, en fait, l'idée, elle est bonne, mais en fait, tu vois, dans le sens, c'est que, merci. En gros, vu que moi, j'ai des horaires particulières au taf, en gros, moi, je travaille de nuit, tu vois.
1: Ouais.
5: Et en gros, c'est des jours qui sont à chaque fois jamais les mêmes, de semaine en semaine. Mmh. Et en fait, moi, du coup, moi, j'ai ma fille les jours où je suis en repos.
3: Ah ouais.
5: Du
2: coup, mais il faut pas que tu te dénigres aussi, parce que tout à l'heure, tu nous as dit, c'est peut-être parce que je suis pas beau, etc.
1: Non, il a dit, ça va, je suis pas moche.
0: Mais t'as écrit sur ton profil que t'aimais la randonnée? Parce qu'à ce qui paraît, ça attire les meufs.
1: Ça marche sur les profils, pareil.
5: Ouais, bah en plus, en soi, je suis en sport. Ouais,
0: t'as mis quoi sur ton profil d'ailleurs? T'as mis quoi?
5: Bah, en gros, que j'étais ancien coach, etc., tu vois, et que du coup, j'aimais bien découvrir de nouvelles choses, sortir, etc., tu vois, mais. En fait, ça fait un an que je suis sur les réseaux. J'ai fait Tinder, Ing, Apple, j'ai tout fait. Et j'ai que dalle. Et tu vois, les deux filles que j'ai réussi à aller à sortir, bah en fait, ça a planté parce que justement, j'avais un enfant.
1: Mais tu vois, t'as quand même réussi à serrer deux meufs. À sortir avec deux meufs en un an. C'est pas mal.
3: Non, mais tu les as vues ou même pas? T'as eu un rendez-vous avec?
5: Ah si, juste premier date et premier seul date et fin d'histoire.
1: D'accord, ok, oui.
2: Et elle t'en dit que c'était à cause de ton enfant ?
5: Ouais, c'est ça exactement. Bah, sauf que le problème, c'est que tu vois, à l'époque, c'était en gros, vu qu'il y avait juste mon ex qui était encore chez moi, entre guillemets, bah du coup, je pouvais me permettre de
2: sortir. Ah ouais, c'est
5: sortir.
2: Plus ça, je pense.
5: Mais après, sauf que, bah même pas, en soi, même pas. Parce qu'en fait, c'est que du coup, moi, je pouvais sortir, en fait, et du coup, moi...
3: Oui, tu t'es pas pointé avec ta gosse au date, oui.
2: Ouais, mais quand tu rencontres quelqu'un qui te dit, ouais, il y a encore mon ex qui vit chez moi, j'ai un enfant et tout ça, tu te dis, oh putain, je vais pas rentrer dans un truc trop compliqué.
3: Non, mais après, la vérité, c'est que moi, demain, je me sépare avec Cariole, je rencontre une meuf, elle me dit qu'elle a un mouflet. Merci, au revoir. Quoi.
1: Ouais. Tu vois, t'aurais rencontré Romano et Pchit.
3: Non, mais en plus.
1: Ça aurait pas marché non plus.
3: Peut-être à 30 ans, il y a des meufs, ouais, elles ont peut-être. Bah, c'est. Oui, fait bon, pour toi, c'est pas cool, mais après, il y a des meufs, ouais, je pense que ça les intéresse pas d'avoir un mec qui a des gosses, quoi.
2: Non, mais t'as la garde partagée, tu vois.
3: Oui, mais enfin, même, si moi, je m'en fous, qu'elle a la garde partagée, elle est fou où elle veut, c'est
1: bah,
3: gosses.
1: Tu dis ça à Guigui, Guigui, elle te dit bonjour Guigui, elle est très mignonne, tout ça. Ça va, on va sortir ensemble, mais je t'annonce que j'ai 5 enfants. Ça te bloque.
6: Bah, si on a que 5 à la limite, ça va.
2: Ah, 5
6: bah, imagine maintenant. Non, imagine, il y en a 1000.
1: Ah, bah, 1000. Ah, imagine.
3: Non, mais imagine, elle fait des portées.
2: Non,
1: mais imagine, elle a juste un gosse.
6: Non, mais juste un enfant, mais évidemment, ça me bloque. Parce que après, moi, c'est mon truc à moi. Moi, j'aimerais bien avoir les enfants plus tard. Mais si je me dis que la meuf, on l'a déjà eu, je veux pas qu'elle vive une expérience qu'elle a déjà connue avec un autre avant. Tu vois.
1: Ah, t'es jaloux déjà.
2: Ah, ouais, complètement. Putain.
3: Ah non, mais moi, c'est juste, moi, j'en ai pas fait, je vais pas me taper ceux des autres.
1: Voilà, c'est ça, voilà.
3: Non, mais bon. Et puis en plus, oui, non, mais ouais, c'est vrai. Non, mais écoute, non, mais tu vois, même si c'est la garde partagée, à un moment ou à un autre, le mouflet, tu le vois. Et en plus de ça, il manquerait plus qu'il soit con.
2: Mouflet.
3: Oh, mal élevé. Oh. Non, mais il y en a plein. Tu vas dans la rue, les rues sont bondées de gosses mal élevés.
2: Ouais, mais dans ce cas-là, tu vois pas la personne en semaine B, tu vois.
1: Bon, en tout cas, dites-nous si vous avez vous aussi galéré après une rupture. Combien de temps vous avez galéré après une rupture ? On peut faire un petit sondage express. Garçons et filles réunis, hein, donc vous pouvez tous réagir, toutes réagir aussi. 01 53 40 30 20 pour nous appeler. Et vos messages avec l'appli Skyrock, vous téléchargez votre appli. Vous allez sur l'appli, il y a réagir en direct sur le début de l'appli, comme ça.
3: Ouais, ouais.
1: Et vous réagissez en
3: sur
1: direct.
3: Sur la homepage.
1: Sur la homepage, ouais. Vous envoyez les messages et ça arrive directement dans le studio. Comme ça, vous nous dites combien de temps vous avez galéré après vous être séparé d'une personne et d'un amour. Bah, un amour a priori sérieux, puisque t'es resté quand même un paquet de temps avec elle.
2: Bah,
1: et, vous avez, et vous avez même fait un enfant. Tu bouges pas, Chip. T'avais un truc à demander en particulier aux auditeurs, aux auditrices de Sky?
5: Ouais, bah justement, entre guillemets, un peu les conseils, parce que du coup, comme je disais, moi, tu vois, par rapport à mon taf, vu que quand je bosse, bah du coup, j'ai pas ma fille, mais quand je suis en repos, j'ai ma fille, bah tu vois, en fait, comment ils ont réussi à gérer...
1: Mais ça doit jouer, ça,
5: tu vois, c'est en fait, c'est... Comment
3: le problème,
5: gérer,
3: c'est qu'il faudrait que t'arrives à te dégager un peu... Bon, alors, je comprends, quand t'es en repos, t'as envie de profiter de ta fille, parce que le reste du temps, tu la vois pas, mais il faudrait peut-être réussir à te dégager de temps en temps quand même une soirée... Enfin, histoire de bouger avec des potes.
2: Ouais.
3: Parce que là, le problème qu'il y a, c'est que.
1: Faut sortir,
3: Les seuls moments où t'es en repos, si t'es avec ta fille, ça va être compliqué de rencontrer
2: quelqu'un.
3: Ouais,
2: t'as une vie de daron.
0: Moi, j'ai peut-être une solution pour toi, mec.
1: Ah.
0: Moi, j'ai peut-être une très bonne solution pour toi.
1: Quelqu'un a appelé ?
0: Non. Et vous n'y avez même pas pensé, les gars.
1: C'est quoi ? Ouais. Écoute.
0: Parce qu'on a eu Zita au téléphone tout à l'heure, qui est libertine et qui va à des soirées libertinage.
1: Ah, Zita, viens voir.
0: Donc, je me suis dit, elle a dit déjà que c'était un bon samaritain, qu'elle pouvait rendre service de temps en temps avec une petite pipe.
6: C'est le moment.
0: Et en plus, tu peux peut-être taper des soirées avec elle, tu vois. Alors, pas forcément en Kenzita, tu vois, mais aller en soirée avec elle, libertinage, cochon.
5: Oui, ouais, voilà. Après, moi, c'est pas mon délire, je suis vachement exclusif là-dessus, donc.
0: Regarde, elle vient de dire ouais, en plus. Elle dit oui, elle vient de dire oui.
6: Mais vas-y, putain.
3: C'est grave,
6: on va y aller à ta place.
3: Je vais prendre sa place.
1: Et en plus, je suis en train de regarder. Hitchip, t'es à Angers, et Zita, t'es en Vendée. Vous êtes pas loin.
7: C'est pas si loin que ça, ouais, je crois que c'est deux heures, même pas.
1: Zita,
3: elle est déjà montée dans sa voiture, elle est prête à démarrer. Vas-y, envoie l'adresse, elle rentre dans Waze. Ah, bah merde.
1: Zita, quand tu t'es retrouvé célibe, ça t'est arrivé dans la vie d'être célibataire ?
7: Oui, oui, bien sûr.
1: De connaître,
7: bien sûr.
1: De connaître des ruptures, ça a duré combien de temps ? Pour une fille, c'est pas pareil, mais enfin bon, c'est intéressant.
5: Ouais, c'est pas pareil du tout,
1: ouais, c'est clair.
7: Ouais, une femme, c'est pas pareil, parce que nous, on encaisse difficilement. Tu vois, sur le coup, c'est difficile. Et puis genre 6 mois, 8 mois après, c'est bon, c'est terminé.
3: Mais c'est surtout
7: quoi,
3: pour une fille, c'est quand même beaucoup plus simple de retrouver que pour un
1: oui, c'est vrai.
3: Pour un mec.
5: Ah bah clairement,
7: oui, pour c'est
5: un mec. Tu vois, moi tous mes potes qui sont célibataires, toutes leurs meufs, y compris bah du coup mon ex, littéralement depuis qu'elle a déménagé, toutes, y compris en mais pas 4-5 mois, toutes elles ont trouvé quelqu'un, tu vois.
1: Bon, on va revenir avec toi. Dites-nous combien de temps vous êtes resté célibe après une rupture. On fera un petit tour d'équipe, un petit tour de vos messages et on en reparle avec vous. Zita, tu vas nous expliquer ce dont tu veux nous parler. On aura nos doubles appels aussi à retrouver. Donc Zita, t'as encore 5 minutes. T'es bien avec nous ?
7: Oui, tranquille. Bah, tout va bien.
1: Nous aussi, on est bien avec toi. Donc Hitchip.
7: Ouais,
1: et si vous êtes
7: plaisir.
1: Du côté d'Angers, les filles, si vous avez entendu Hitchip et que vous l'avez trouvé sympa, Bah, un petit message aussi, vous nous laissez vos numéros.
6: Bah, oui, pourquoi pas. Ouais.
1: On vous connecte et on a eu plein d'histoires d'amour qui sont nées sur Skyrock, là.
2: Ouais, c'est vrai.
1: Bon, allez.
8: Bah, pourquoi pas, c'est beau.
1: Double appel dans un instant sur Skyrock. On finit de tester les derniers numéros que vous nous avez envoyés. Envoyez les numéros des gens que vous voulez qu'on mette dedans. On fait nos double appels, on parle de tout ce que vous voulez. On est là jusqu'à minuit sur Skyrock tous les soirs.
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5: Allez, 10h12, vous attendez le grand match de la soirée. Mais oui, le vrai match de la soirée, c'est le clash de la drague qu'on retrouvera tous les. Tous
4: ça, ensemble. C'est de l'affiche, ça.
5: Qu'on retrouve tous les lundis.
4: Mais oui.
5: Entre autres, hein, mais tous les lundis, on démarre la semaine avec un beau clash de la drague. Bonne chance, Romano. Bonne chance, Cédric.
4: Merci.
5: Qu'est-ce qu'il fait, Cédric, il est sopalin.
4: Je sais pas. Les mains qui tremblent, il a renversé son café.
5: Ah, d'accord, ok. Ça m'est arrivé ce matin, Cédric.
2: Ça arrive, tu sais.
5: Même chose. Bah oui, je te dis, ça m'est arrivé ce matin, ça arrive. Bah oui.
2: Ah putain.
4: Ce matin même.
5: Bon, ce matin, merci.
2: Ce matin, ça arrive.
5: Bon, dans un instant, la vie agitée de Zita. On va s'occuper de toi, Zita. Tu vas tout nous raconter. Dans un instant aussi, on aura des réactions pour Itchip. Combien de temps vous êtes resté en galère ou célibataire après une rupture? C'est la question qu'on vous a posée. Au maximum, vous êtes resté combien de temps après célibataire après une rupture? Guigui.
3: Oula. Vas-y, calcule.
4: Ah, longtemps. Hein. Quelques dizaines de mois.
5: Ah, j'ai cru dire, t'allais dire quelques dizaines d'années.
3: Une dizaine d'années, je suis d'accord.
5: Non, mais t'es arrivé de rester plus d'un an célibataire?
4: Ah oui, sans problème, bien sûr.
5: Et t'étais mal ou t'étais bien?
4: Bah, ça dépendait. Ça dépendait. Non, globalement, ça allait. Après ouais, des fois évidemment ça peut te manquer un peu, mais
2: au début
3: mais est-ce
2: mal,
3: que tu cherchais parce que c'est ça aussi.
4: Ouais, c'est vrai que c'est surtout au début. Au début après, en fait t'es mal parce que t'avais tellement l'habitude d'être avec une meuf, quand tu l'es plus, ça te fait un petit, ça fait un vide.
2: Bon, normal.
3: Ça dépend.
2: Baiser moi.
5: Baiser ça te manquait.
3: Baiser.
5: Tu passais ta journée à te branler.
2: Ouais, puis après je baisais des tons.
5: D'accord.
3: Mais non, putain, sympa.
5: C'est marrant, elle se disait peut-être la même chose.
2: Ah, mais peut-être, mais en l'occurrence, elles n'ont pas de micro pour le dire.
5: C'est bien d'être à Skyrock. Hein.
2: Ah, voilà.
5: Vous avez tous un micro, appelez-nous hein, d'ailleurs si vous voulez arriver ici. 01 53 40 30 20, vous nous appelez. Tu vois, Itchip, t'es pas tout seul à avoir galéré un peu. Tu fais l'amour ou t'as des moments de sexe ou pas du tout?
7: Ouais, j'ai eu une meuf et tout, donc on a fait, tu vois, mais.
4: Vous avez sexé?
7: C'est parce que je recherche, tu vois.
5: Tu veux une nouvelle histoire d'amour.
2: Mais moi, franchement, je vois pas comment sur une appli de rencontre.
5: Mets des lunettes.
3: Ouais, tu te dis dès le début, je veux une histoire d'amour.
2: Non, mais même sur une appli de rencontre, je vois pas comment tu peux sortir du lot, tu sais, parce qu'il y a tellement de mecs.
5: Bah, il y en a qui sont arrivés, qui ont une belle
2: histoire. Ouais, mais comment
4: c'est toi et ta chance.
2: Le physique, hein.
4: C'est toi et ta chance.
5: Non, pas forcément le physique.
2: Bah, il y a aussi comment t'accroches.
4: Non, mais le physique, et que ça colle avec le physique que tu recherches.
5: Ah oui.
4: T'as des gens qui se trouvent super beaux, et donc ils vont viser des meufs super belles, alors qu'en fait, ils sont pas si beaux que ça, et du coup, ça va pas coller, tu vois.
3: Mais même si ça match au niveau de la gueule, ça peut pas forcément matcher au niveau de la gueule.
4: Ouais, mais au moins, t'as un rendez-vous, Marie.
2: Ouais, mais le problème, c'est que.
4: T'as une chance, quoi.
2: Ouais, mais c'est pas ça, c'est que lui, même s'il pense ça, il y a même des meufs, par exemple, à son niveau qui n'ont pas matché, elles lui ont pas envoyé de message, ni rien, en fait, tu vois. C'est-à-dire qu'il n'y a même pas de meufs qui cherchent après lui.
5: Le problème des applis de rencontre, c'est qu'il y a 10 meufs pour un mec. Non, 10 mecs pour une meuf.
2: Ouais, il y a encore 10 mecs,
3: t'es
2: gentil.
3: Ouais, Karim, il te demandait ce que t'avais mis sur ton appli tout à l'heure. Peut-être t'as mis une photo pourrie et tout ça, non?
5: Mais non, bien sûr, il a choisi la plus
3: belle. Ouais, mais on sait jamais.
5: Même, bien sûr, moi aussi, j'ai choisi.
2: Il a mis une photo de son cul.
5: Quand je veux draguer, si je vais sur une appli, admettons que j'aille sur une appli, je prendrai une photo très très moche.
3: Non, mais regarde, par exemple, les pervers pour Pamela le vendredi, quelquefois ils mettent des photos qui sont ignobles.
4: C'est ça, en fait, des fois t'as l'impression que la photo est bien, mais au final.
2: Non, mais bon, il est peut-être pas dégénéré comme les pervers. Il a l'air normal.
3: Non, mais tu peux te dire c'est joli, puis en fait c'est pas joli pour l'autre.
2: Oui, non, mais d'accord.
7: Après, au pire, si je peux avoir un numéro ou un trou ou un lien pour envoyer des photos.
4: Bah, envoie, Marie, tiens.
2: Envoie sur l'appli.
5: On te reprend tout de suite, Itchip, on va faire les doubles appels. Il y aura Claudia aussi qui vient. Oh, qui vient réagir pour toi, Claudia. 29 ans.
3: Oh. Ah ouais?
5: Et Chip, 30 ans. T'entends, et Chip? Claudia, 29 ans. Et Chip, 30 ans. T'es là, Claudia?
8: Ouais, salut.
3: Salut.
5: Bon, quitte pas, Claudia, on va t'en reprendre tout de suite. T'as 2 minutes?
8: Yes.
5: Allez, le temps de connecter les Français, les familles. Notre moment détente de la soirée. Enfin, des moments de détente. On se détend tous les soirs dès 21h. Hein, en direct sur Skyrock. C'est l'heure de retrouver nos doubles appels. C'est parti.
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9: Allô?
8: Oui? Mais qui c'est?
9: C'est qui?
8: Ta gueule!
5: Bah, c'est tout simplement le double appel sur Skyrock avec le numéro que vous nous avez envoyé. Ils sont chauds, tu m'as dit, Guigui, ce soir.
4: Ah, ils sont bouillants même.
5: Ils sont bouillants, ils sont très très énervés, j'adore quand ils sont énervés. Enfin, énervés, j'en sais rien, ils sont chauds, tu nous as dit.
4: Un peu énervés, je crois, certains.
5: Bon, on va voir qu'est-ce que ça va donner. C'est parti, on les a testés juste avant et là, on connecte les numéros que vous nous avez envoyés. Après le test pour savoir s'ils étaient là, on les connecte tous ensemble.
8: Oui,
5: ils sont là.
8: Pardon?
5: Bon, ils sont deux.
8: Et qui donc?
9: Moi, mon nom, c'est Henkel.
5: Henkel?
9: Hein?
5: Heineken?
9: Moi, Henkel, mon nom.
5: Heineken?
9: Ah, oui, vous, vous êtes qui?
10: T'es où, là, qu'on peut se voir, là, vite fait?
9: Vous êtes qui? Ben, je dis, à qui ai-je l'honneur? Vous êtes qui, monsieur?
10: Ben, c'est vous qui m'appelez.
9: Ah non, je vous ai pas appelé.
10: Ben, c'est vous qui m'appelez.
9: Ah non, pas du tout. Pas
10: ben,
9: du
10: ben,
9: tout.
10: Pas, ben, je téléphone ça, je réponds. Hein. Bon, on va se donner rendez-vous. Toi, t'es de Saint-Nicolas, toi?
11: Ouais, absolument, oui.
9: Vous êtes qui?
5: Saint-Nicolas.
9: Oui, mais c'est pas moi qui vous ai appelé, hein. Mais vous m'avez appelé, là, au numéro masqué, j'ai vu.
11: Patrick.
9: Patrick qui? Patrick Chirac, non? Non.
5: Ah bon, téléphone.
9: Vous savez avec qui on parlait, là?
5: C'est qui?
9: Oh, je sais pas, mais qu'est-ce que... Mais vous êtes qui? Vous voulez quoi?
12: Écoute, tu peux venir au 79 rue du... pour prendre ta danse, tu
5: veux. Patrick.
10: Ah, là, c'est un téléphone.
9: Patrick, comment aussi?
10: Ah non, non, mais j'ai demandé à ce qu'il donne rendez-vous, sauf qu'il perd ses couilles et il met des comme des robots, des trucs comme ça au téléphone.
13: Du service.
9: Tant que je cachais, tu m'en rappelles.
12: Franchement, non, j'attends, pas de soucis, Patrick.
5: Encore plus sérieux.
10: Là, on se donne rendez-vous, y'a pas de soucis. Comme ça, on va se voir et tu vas dire les choses en face, c'est facile au téléphone.
12: Ouais, ouais, du coup. Face au parking, tu peux pas me rater. Je suis au poste, je t'attends.
5: Bien sûr. Bien sûr. Bonjour monsieur de la police.
13: À qui vous parlez?
5: Oh, bah, une nouvelle.
12: T'as un problème de cerveau toi, non?
13: Vous Allô êtes deux dans l'appel là. Non?
14: C'est vous qui m'appelez madame.
12: Tu dois pas être énorme toi.
14: Vous êtes qui monsieur? C'est vous qui m'appelez.
12: Ouais. Bah pas de soucis hein. Je t'attends. Ouais.
5: Ok.
14: Y'a ta grand-mère. Tu connais ta grand-mère?
12: Ouais. C'est un sacré toi.
14: La compte de qui mort là? Compte de ta grand-mère là.
12: Bah écoute, toi, tu vas avoir une procédure, tu vas voir si la police te convoque pas ou pas. D'accord?
14: Et dégage là, côte de Timor.
5: Côte de Timor.
12: Allez, vas-y.
5: Et c'est vous la police, monsieur là? La police?
2: Ah, le mec, il est
5: allô
2: en radio et tout, il a un talkie-walkie.
13: Bonjour.
5: Non, mais il est en ligne, il répond plus. Allô?
2: Allô?
5: Ah,
2: allô?
13: Oui?
2: Oui, bah alors, qu'est-ce que tu fais là, chérie?
13: Ah,
12: je t'encule.
13: La même alors.
2: Ah, tu m'encules? Ah,
12: bah oui, c'est. Oui, bien sûr.
13: Oui, oui, oui.
2: Allô? Tu m'encules?
12: Oui. Allô, ah. Fabrice?
2: Ouais,
12: je t'encule sans vaseline.
2: D'accord, bah c'est bien ça.
12: Ouais, mais ouais, c'est bien. Tu aimes bien ça, non?
2: Ouais, j'adore, ouais.
12: Ah ouais, mais si tu adores, ouais, c'est
2: mais
12: ça.
2: Mais ce que j'aime, moi, c'est les grosses bites.
12: Tu appelles à ce test-ci, t'es fait enculer, non? C'est ça, non?
2: Ouais, exactement. Bah je t'appelais pour prendre rendez-vous. Je viens à quelle heure?
12: Quand tu veux.
2: Bah, je vais arriver d'ici 10 minutes.
12: Ouais.
5: T'as une grosse bite?
12: Oh ouais. Non, j'ai même pas une bite, j'ai une tronçonneuse.
2: Ah, tu vas m'enculer avec une tronçonneuse.
12: Ah, ça, ah ouais, c'est ça,
2: ça,
12: ouais.
2: Ça risque un peu de me gratter, non?
12: Non, ça va pas te gratter, ça, au moins ça va te fendre le cul, comme ça, au moins tu seras tranquille, quoi. Ouais,
2: ah, tu vas me casser la noix de coco en deux, quoi.
15: Ah, il va te la fendre.
2: Casse-moi la noix de coco.
12: Ah ouais, c'est ça.
2: Bah super, bah, vas-y, j'arrive.
12: Ouais,
2: ça convient,
12: ok, ben, je t'attends.
15: Allô.
2: Bisous.
12: Ouais.
2: Allô.
12: Allez, bisous.
15: Moi je te dirais et bim,
2: et bam, et boum.
5: Oui, mais c'est pas le clash.
2: Ah, le clash a pas démarré, putain.
5: Là, c'est le double appel.
2: Ça, il compte déjà celui-là, on le met de côté.
4: Allô, allô, bien sûr.
16: Oui.
5: Oui. Oui. Bonjour monsieur.
16: Bonsoir.
5: Bonsoir, messieurs, vous êtes plusieurs.
16: Bah, je sais pas ce qu'il en est, mais.
5: Ah ouais, on est plusieurs sur la ligne.
16: Il y a un numéro 100 et. Ah. Oh, ça paraît bizarre, quoi.
5: Alors, il y a vous que j'entends, il y a un autre monsieur derrière, j'entends.
16: Bah, moi j'en peux rien.
2: Il y a personne qui voudrait m'enculer.
5: Ah, vous entendez? Il y a une autre voix derrière.
16: J'ai pas le temps pour ce genre de choses.
5: Ah, vous voulez pas enculer la personne?
2: Ah, dommage. Parce que là, j'ai déjà un rendez-vous, là. Un deuxième m'aurait pas déplu.
5: Voilà, trop fort, Romano. T'arrives
4: ouais,
5: à serrer,
4: là. Sûr,
2: t'as vu? T'as vu ce que je
4: veux? Ah, bah, grave.
2: T'as vu un
5: meilleur.
2: Peu? Prends-en de la graine.
4: Ouais, bah, j'en prends de la graine, ouais.
2: Appelle-moi maître.
4: Que tu sois de l'autre, hein, foutu.
2: Appelle-moi ou maîtresse, si tu préfères.
4: T'appelles salope, ouais.
2: Appelle-moi maîtresse.
16: Je sais pas où vous êtes, mais moi, je peux pas me déplacer. Hein.
5: Ah, d'accord, on va vous laisser.
2: Et moi, si je viens?
16: Pas possible.
2: Ah, dommage.
5: Ok. Ça marche pas à tous les coups.
16: C'est trop loin.
2: T'es loin dans ta tête, toi.
16: Non, pas du tout.
2: Ah non.
16: Je suis trop loin, même au niveau géographique.
2: D'accord. C'est géographique. Ah, c'est géographique.
5: On t'embrasse.
2: Géographique.
16: Je suis
5: loin.
16: En Allemagne.
5: Arzo.
16: Et j'ai mis un transfert d'appel.
5: Arzo. Arschlor.
16: Ich gebe taktisch Arschlor.
5: Oh,
2: Arschlor.
4: Ich weiß nicht.
5: Ich bin froh.
16: Leck mir marche.
5: Léa, tu veux que je te laisse la bite?
16: Allô?
5: C'est ça, non?
2: Allô?
5: Non, le cul, la arche, c'est le cul.
2: Allô?
17: Oui.
5: Oui, bonsoir. Oui. Bonsoir, messieurs, dames. Allô. Bon, un bobo nunus.
18: Un bobo nunus.
5: On se terminait comme bobo nunus.
18: Un nunus.
2: Ah. Ah, Marie, elle a oublié les paroles.
3: Mais non, pas du tout, je suis au standard
4: c'est
3: en même temps.
4: Tu sais.
5: Allô, il y a encore quelqu'un d'ailleurs. Oh, Patrick.
17: Ouais.
5: Oh oui, qu'est-ce que tu sais.
17: Ouais, ça monte là, ouais.
5: Vous êtes qui, vous?
17: Bon, vous en avez pas marre de me casser les couilles, là?
2: Non, absolument pas.
17: Vous êtes qui? Ouais, ça monte là, ouais.
19: Oui, comment vas-tu?
17: Ouais.
19: Vous êtes qui? Un Patrick.
17: Ouais, bah vous oubliez mon numéro, merci. Regarde ce beau gland bien rose, là.
2: Il est bien rose, son gland.
5: Oui, tout rose.
18: Un bobo, un nunus.
20: Allô, c'est qui?
17: Oh. Allô.
20: Mais c'est quoi ça?
17: Ah, bah, bonjour, mais les coups sont ouverts, les mères.
20: Allô. C'est qui?
17: Ok, t'as l'appareil. C'est ta soeur, qu'on l'a.
20: Bon, c'est une blague ou quoi, là?
17: Allez.
20: Bon, allez. Ça suffit maintenant.
17: Oh, tu casses les couilles, d'appeler. C'est surveillé privé, là, c'est surveillé. Alors tu rappelles, il était crié.
2: Mais tu veux pas te séguer le vier, là? Touche-toi, le vier.
21: Vous êtes sur la messagerie orange du...
22: Bonjour.
2: Allô?
22: Bonjour. Oui, je vous écoute.
17: Ah.
22: Oui, bah faites donc vos conneries, moi j'ai rien.
5: Il le fait, écoutez.
17: De toute façon, je vais appeler la gendarmerie. Hein, on va mettre votre numéro sur écoute.
5: Allô?
4: Allô?
17: Oui.
5: Ah, c'est nouveau.
17: Allô?
19: Patrick.
17: Ouais, je vous demande à quoi vous vous amusiez, là?
19: Tu veux faire ce demi-dé, là?
17: Et tu vas te faire enculer, ouais, connard.
2: Enculer.
20: Allô?
5: Oui, bonjour, madame.
2: Madame, allô, on peut savoir pourquoi vous nous écoutez?
17: Tu vas te faire enculer, connard.
2: Eh, tu te vous êtes qui, monsieur?
5: Il est de retour.
17: Tu vas te faire enculer, connard.
2: Non, mais tu parles.
17: Amuse-toi encore et tu auras, moi, ce que je vais te faire. Si je te retrouve, je vais te mettre je vais te mettre une balle dans la tête et je vais te remettre par terre. Enculé, hein.
2: Enculé.
5: Il faut que tu t'encules.
2: Enculé.
5: Ah, ils sont exceptionnels, ces doubles appels. Merci, oh. Et les Marseillais, vous êtes
2: chaud. Je vais t'enculer.
5: Non, pas t'enculer, t'enculer.
2: Enculé.
5: C'est comme ça que vous dites, hein.
4: C'est ça.
5: Oh, le con de tes morts.
2: Voilà.
5: Oh non, le con de ta grand-mère, c'était aujourd'hui, là, tout à l'heure. Bon, voilà, on a démarré avec des Marseillais, on a fini avec des Marseillais. Romano, t'as serré, tout va bien.
2: C'est la folie.
5: La vie
2: déjà, un serrage à zéro.
4: Ça compte pas, ça.
5: Et un serrage à zéro, déjà.
2: Si, ça compte.
4: Bon, non.
2: Le clash, t'as dit ça.
5: Non, je dis pas, j'ai rien dit. Tiens, je la drague tout à l'heure. Allez, on se prépare d'ici.
2: Il est déjà mal, mon adversaire.
4: Non, ça va, tranquille.
5: Si 11h, on attaque, préparez vos méthodes.
4: Allez, vas-y.
5: Zita est avec nous et on va s'occuper donc de ceux qui ont du mal à redémarrer une histoire après en avoir quitté une. Ouais, moi je pense qu'il faut. Bah, on y reviendra. Je vous dirai ce que je pense parce que je pense un truc super, moi.
3: Évidemment.
5: Mais oui. Zita, donc t'es avec nous et.
23: Oui.
5: Donc je te remercie d'avoir réagi pour Anissa. Anissa qui est tombée sur un mauvais coup, mais trop sympa, trop beau gosse, trop gentil.
2: Ouais.
5: Mais trop nul au lit. Donc, on lui a laissé une deuxième chance.
23: Bah, oui, il faut lui laisser une deuxième chance. Et puis bon, bah, des fois on est surexcité. Et puis bah, on perd ses moyens. Ça arrive aussi.
5: Ça c'est le cas de, ouais, c'est le cas du mec. Ouais, peut-être voilà. Qu'il était tout timide en fait.
23: Ouais, c'est ça. Il a peut-être perdu ses moyens à ce moment-là. Et
3: Non,
23: ouais.
3: Puis tu te connais pas très bien. Tu vois, moi en général, j'aime pas les trucs d'un soir parce que j'aime bien justement creuser un petit peu.
2: Ouais, je creuse dans son trou.
23: Pareil. De
5: oui, c'est ça. Non.
3: Ouais, non, mais
2: c'est dans son anus.
3: Ouais. Non, mais c'est vrai. C'est
2: avec
3: bien de se revoir une
2: deuxième fois. Crac, avec mon doigt. Je te gratte un peu les gens sous les ongles.
4: Atroce. Oh putain.
2: Gratte-moi le mucus.
3: Ah ouais.
5: Bon, Zita, toi, tu voulais nous parler de quoi? Donc, tu nous dis libertinage, mais bon, c'est vague le libertinage.
23: Oui, non, mais c'est parce qu'en fait, je faisais plus en fait une recherche, en fait.
5: Tu
23: parce qu'en fait,
5: quoi,
23: j'ai beaucoup de, bah, j'ai beaucoup d'hommes en fait dans le libertinage, mais qui veulent pas des plans à trois. Et les femmes, c'est un petit peu pareil. Elles veulent moi, mais pas avec mon mari. Et du coup, bah, oui.
2: Okay.
23: Enfin, l'année prochaine. Là, je suis paxé depuis 14 ans.
2: Et mais attends, t'es paxé depuis 14 ans, mais tu suces ton meilleur ami, il le sait?
23: Ah bah bien sûr.
2: Ah c'est la famille.
5: Ah oui, là,
3: bah c'est libertinage.
2: Il boit, son petit
3: son petit
2: café au pépère.
23: Mais, ah bah bien sûr.
3: Mais ouais, il fait quoi pendant que tu suces ton meilleur ami?
2: Il m'emmène pour que je suce pour notre pote.
23: Non, alors en fait, il m'emmène le soir, on fait un barbecue, etc.
2: Ouais.
23: Mon mari repart. Il repart à la maison. Ouais. Et moi, je dors avec mon meilleur ami.
2: Ah, ok. Ah, je pensais que vous dormiez à trois et genre au réveil, ton mec il se réveille, il devait en train de sucer le mec dans le même lit.
23: Non, du tout. Non. Okay.
5: Par c'est contre, déjà arrivé
23: non.
5: ça ou
23: il
5: pas
23: Il y a quand même un. Oui et non, dans la chambre d'à côté, mais pas devant lui en fait. Quand il préfère que je fasse ça en dehors de lui, quand les mecs ne veulent pas de plan à trois. Voilà. Ah.
3: Mais lui, il voit autant de nanas de son côté ou...
23: Non, lui, de son côté, il est plutôt un peu réservé. Il a pas très confiance en lui. Et du coup, bah, c'est pas un dragueur. Et bah, il compte un peu sur moi pour lui ramener des gonzesses à la maison.
3: Ah ouais, donc c'est voilà. toi qui as proposé le libertinage entre vous deux
23: Non, pas vraiment, en fait. Ça s'est fait naturellement.
5: Ah, d'accord.
23: Ça s'est
5: ouais.
23: fait vraiment, nous deux, naturellement. C'est pas, ça fait pas 14 ans que ça dure. Ça fait environ... Ouais, je dirais moins de 10 ans, 8, ouais, 8,
5: ah, quand
23: 9
5: même.
23: Ans.
5: Ah, ouais. C'est marrant, t'as un mec depuis 14 ans, tu nous as dit. Et puis là, depuis 8 ans, tu fais des trucs avec ton meilleur ami. Mais tu mais fais de l'amour aussi ou tu le suces juste?
23: Bah, c'est le fameux personnage.
0: Ah, c'est le mec qui picole, là.
23: Oui, ouais. oui, voilà.
0: En fait, tu ça. La suces, mais elle est constamment molle.
23: Ouais, voilà, c'est une demi-molle et puis bah il a du mal quand il est alcoolisé. Donc il y a le matin au réveil, mais le matin au réveil, lui il préfère la fellation. Donc bon.
3: Ah bah super, mais toi tu prends ton pied de temps en temps parce que ça a l'air génial votre relation. Hein.
2: Faut pas gaffe à ton plaisir.
23: Pas vraiment en fait.
0: Mais tu suces que lui ou tu des fois tu baises avec d'autres mecs?
23: Ça m'arrive de faire avec d'autres hommes, mais c'est ce que j'appelle des sex friends, quoi.
0: Et là,
23: des personnes avec qui j'ai des relations aussi.
0: Et là, ton mari,
23: quoi.
0: Il est là ou pas? Ou il est jamais là, en fait?
23: Ah ouais?
0: Ah oui, il est là.
23: Il est là. Là, il
3: ah ouais,
23: est à
3: donc
23: côté.
3: Il les connaît.
5: Non, mais il nous écoute, bon, le salut.
0: Non, mais il est là quand tu vas avoir des. Je te t'appelle.
5: Il est à côté, là.
2: Non, quand tu te fais ken par d'autres.
5: Non, mais ah, moi, c'est ça, moi qui n'ai pas compris, d'accord.
0: Les sex friends.
23: Non, en général, non, en général, parce que c'est des gens qui veulent pas de plan à trois, ils veulent pas.
0: Ah, genre, pareil,
23: ils pas non plus.
0: Il dépose et il vient te rechercher le lendemain, quoi, pleine.
23: Non, ou alors les gens, ils viennent quand lui, il bosse, etc., quoi.
3: Ah ouais, et tu continues à faire l'amour avec lui régulièrement?
23: Bien sûr.
3: D'accord. Et lui, il a pas peur que ce soit mieux avec un autre gars, en fait.
23: Non, pas du tout, parce que on sépare vraiment, en fait, dans le libertinage, on sépare vraiment les sentiments et le sexe.
0: Le sexe, ouais. Hein, ouais. Ouais, mais lui, en fait,
3: il fait pas grand chose.
0: Parce que toi, c'est cool pour toi, mais lui, c'est un plan de merde, quand même.
23: Bah, là,
0: non, mais quand tu regardes, moi, je me mets à la place du mec.
23: Oui,
0: c'est quand même
23: c'est
0: un plan.
23: Oui.
0: C'est-à-dire que le mec,
5: il te dépose chez les mecs.
0: Ouais, il te dépose. En fait, il est taxi, quoi.
23: Et oui, bah pour un pote, oui, qui habite à côté, oui, mais pour le reste, non, c'est les gens qui viennent à la maison. Après, c'est vrai qu'en ce moment, c'est
0: ouais, mais
23: ça
0: bon, les sex friends, les
23: fait,
0: mecs, ils veulent pas qu'ils regardent, donc quel est l'intérêt pour lui? Il y a aucun intérêt, quoi.
23: Non, pour lui, il y a aucun intérêt.
0: Ah,
23: mais lui,
0: d'accord.
3: Ah, si l'intérêt, c'est que tu sois bien et épanoui, quoi.
0: Ouais, là, bah,
23: exactement.
3: Mais quand tu disais,
5: bah, attends, oui. Stop, question. Romano, ouais. Si Cariole vient te voir, Cariole ta chérie, elle vient te voir et te dit, pour que je sois bien épanoui, faut que je suce des bites. Mais pas que la tienne.
2: Déjà, oh, et je serais bien épanoui.
0: Déjà,
2: ouais.
0: Elle me dit ça comme ça. Je lui dis, bah, en tout cas, tu es très classe déjà.
3: Ça
0: vraiment, tu es vraiment. C'est.
3: Non, mais
0: la classe ultime. Non, mais le truc. Bah non, moi, je pète un câble.
23: Ouais. Non, mais en plus... vrai, le libertinage, c'est un état d'esprit.
0: Non, mais,
23: c'est vraiment
0: ouais, non, mais
23: un état
0: libertinage, toi, ok, t'en fais. Mais ton mec, entre guillemets, c'est le couillon du truc, quoi.
23: Mais parce que justement, d'où mon appel aujourd'hui. D'où mon appel aujourd'hui, en fait, c'est parce qu'en fait, je galère à trouver des femmes qui aimeraient faire ce genre de choses avec mon mari, en fait.
0: Ah oui, bah ça serait bien qu'à un moment donné, si on est d'accord, ce serait bien qu'à un moment donné, il soit présent.
23: Voilà, que ça tourne un petit peu,
0: voilà. On a bien compris.
3: Mais quand t'as dit, on a commencé naturellement, c'est quoi? C'est-à-dire que t'avais une copine chez toi et puis c'est venu comme ça?
5: Ça a dérapé.
23: Ouais. On va dire, ouais, c'est un peu venu comme ça. Et puis la jalousie, ça n'a jamais fait partie de notre...
5: Ça, c'est bien, ça, oui. Quand on est libertin, il vaut mieux. Ouais.
0: Ah bah c'est mieux.
23: Ouais, voilà, c'est ça. C'est la jalousie, ça n'a jamais fait partie de notre délire. Et du coup, c'est venu vraiment naturellement, en fait. Moi, je suis beaucoup PlayStation, je suis beaucoup jeux vidéo. Donc, en fait, j'ai rencontré énormément de personnes sur les jeux vidéo. Et bah on délire, et puis bah ça va vite au cul, et puis ainsi de suite.
0: Parce que concrètement, là, sur les 8 ans de libertinage, lui, ouais. Il a jamais libertiné, quoi.
23: De mémoire, non.
0: Ah oui,
5: c'est ouf.
0: Pour lui, c'est la douille complète.
5: T'es la première libertine dans un couple libertin qui nous appelle pour nous dire... on est libertin, mais lui, il baisse pas.
0: Bah lui, il galère.
5: C'est ouf.
23: On a eu un homme, parce que mon mari est bisexuel, on a eu un homme.
0: Il a tout gagné. C'est fait
5: casser le
0: cul.
5: Lui, il a vraiment toutes les chances.
0: Bon, en même temps,
5: il a libertiné une fois, mais c'est avec un mec.
2: Il a mis skin, ouais.
0: Mais il s'est fait casser la noix de coco.
23: Il est bisexuel, donc.
0: C'est mieux. C'est bon.
5: Bah écoute, au moins il a eu quelque chose.
23: Voilà, au moins il a eu quelque chose avec cette personne. Ça a duré 6-8 mois. Bon, après, bon, maintenant les choses.
0: Ah, bah évidemment. Ah, il pouvait plus s'asseoir.
23: Non, pas de ce côté-là.
5: Ah, il est actif.
23: Il faisait. Ouais, voilà.
0: Non, mais c'est quand même ouf que vous arriviez pas.
5: Moi, excusez-moi.
0: Ouais. Oui,
5: bonsoir, monsieur. Vous m'attendez pas depuis une demi-heure, mais je suis particulièrement passé.
1: Ah, si, t'inquiète, tu m'entends.
0: T'étais quoi? T'étais en sieste?
1: T'inquiète pas, je parle depuis tout à l'heure.
0: Tu étais en sieste.
2: Oh, mais quoi, pas du tout.
0: Tu étais où?
2: Je faisais ma pause.
1: Je suis là, tu es en face de toi, t'es où? Tu vois? T'as un problème de vue?
0: Ah, la pause s'impose.
2: Non, mais genre, mais même en club libertin, il.
0: Non, mais c'est ouf, moi ça m'hallucine que.
5: T'as jamais eu ça.
3: Non, c'est très surprenant.
0: C'est ouf. Que vous galériez à ce point-là. Moi, j'ai de la peine pour lui, moi.
23: Bah,
0: s'il était heureux, bah
23: non,
0: pas.
23: Il est heureux, il est heureux comme ça, nous on est heureux comme mieux. Ça. Et...
0: Non, mais moi j'aurais la haine, je dirais ouais, mais c'est pourri en fait.
2: Ouais, ton plan, il y a que toi qui ken.
0: Ouais, moi aussi j'aimerais bien ken. Moment, moi, mais pourquoi vous allez pas genre en club échangiste? Il y a peut-être plus moyen de trouver.
23: Bah, bien sûr. Alors moi c'est compliqué parce que je suis agoraphobe.
5: Ah oui, donc forcément, club échangiste.
0: Ah, pour échanger, ouais.
2: C'est t'es libertine, mais que chez toi.
23: Voilà.
0: Non, mais sinon, lui, il y va tout seul. Tu sais, il va baiser, quoi.
5: C'est vrai qu'elle est dans un club échangiste. Si t'es agoraphobe, faut qu'il y ait personne. Tu t'échanges pas avec grand monde.
3: Ah, bah, c'est certain.
0: Ou alors, tu vas dans un club désert, c'est glauque.
3: Oui, non, mais ou alors, faut trouver un couple. C'est-à-dire que toi, tu peux gérer Nana.
23: Exactement.
5: Donc, tu veux qu'on te file un coup de main là-dessus?
23: Exactement, exactement. Mais je suis inscrit sur Libertique, je suis inscrit sur plusieurs sites et c'est vrai que ça.
0: Et ça mord pas.
23: En général, ça, non, ça mord pas. Les femmes, elles veulent que moi, mais elles veulent pas avec mon mari, en fait.
0: Bah, c'est moche.
2: Il est que taxi, sinon.
0: Non, mais là, je sais pas, je demande. Ah, non, mais je sais pas, parce que
2: ouais, physiquement,
0: s'il y a les deux photos et qu'elle dit, ah non, ton mari, par contre.
2: Par contre, oui, non.
0: C'est mort. C'est fou. Non, mais il est pas vilain. Trop.
23: Non, pas du tout. Et puis il a une grosse bite en plus alors.
5: Ah, une grosse.
2: Ouais, mais ça fait pas tout. Tu sais, il peut avoir une grosse bite et pas être au goût de la meuf, quoi.
0: Ouais, après, s'il a la tête bancale, bon.
23: Non, mais il sait s'en servir, ça va, il n'y a pas de soucis là-dessus.
2: Non, mais au final, ton mec, il est candoliste et il regarde, quoi.
0: Non, il regarde même pas le
23: gars. Non,
0: il est taxi actuellement.
3: Parce que pour moi, les libertins, c'était ça, c'était partager un truc, tu vois.
0: Il est Uber libertin.
2: Non, t'as des candos. Non, parce que t'as des candos aussi. Le mec, il veut pas forcément ken, il envoie que sa meuf se faire ken.
5: Oui,
0: ouais, mais lui, en fait, il le fait, mais.
2: S'il n'a pas le choix, en fait.
0: Mais il est hubertin, lui.
5: Donc, il n'est pas vilain, il est plutôt beau gosse. Il a une grosse bite, si ça vous intéresse, les filles, c'est Zita du 85. Donc, on lance l'appel pour l'ouest de la France. Je ne sais pas si vous pouvez bouger, peut-être.
0: Mais. J'avais une petite question. Justement, en rapport où vous êtes, vous êtes dans un coin paumé? Non, mais je ne sais pas, peut-être que.
23: Ah, bah oui, alors, attends.
0: Ah,
23: on est à Chevrette
0: aussi.
3: Ah ouais.
23: Chevrette,
5: c'est marrant comme nom. C'est quoi, c'est du côté de la Roche-sur-Yon?
23: Quasiment à 30 km.
5: Ouais, donc faut aller à la Roche.
0: Oui, bah, oui. Non, mais à mon avis, tu sais.
5: Ou alors, ça me donne, hein, pendant
0: l'été. Ce genre de plan, tu sais, c'est comme si t'étais libertin, Roche la Molière, s'il te plaît, tu vois.
5: Et alors, Saint-Etienne à 2 km, Romano.
2: Saint-Etienne des chèvres.
5: Mais tu veux, y a pas de chèvre à Roche la Molière.
0: T'es libertin à Firmini, quoi.
5: Et alors?
0: Non mais tu galères plus que si t'étais dans une grande ville.
5: Mais Firmini, c'est une aglo de 300-400 000 personnes.
0: Mais c'est à chaque fois une seule, là-bas. Ouais, mais ça reste la beurre.

Il est très très fort ce morceau sur Skyrock, c'était Karol G. La chanteuse colombienne qui est de retour avec BBI, wow. Karol G qu'on va écouter sur Skyrock, la radio des numéros 1, passez une bonne nuit. On est en direct, ça bouge pas, avec tous les numéros 1, c'est un classique maintenant. BG Dream sur Skyrock, ramenez la coupe à la maison. Et Leto débarque juste derrière avec Pineapple sur Sky.

bah oui, bien sûr, merci Didier Deschamps et bravo aussi à Zizou pour la suite. VG Dream, classique sur Skyrock avec Ramener la coupe à la maison à minuit 46 du mat. On est en direct sur Skyrock, ça bouge pas avec tous les numéros 1 et tous les matins dans le morning de Difool. 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On écoute Pineapple juste après. Gros classique de Queen Bee. Beyoncé arrive, Naughty Girl sur Skyrock.

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Mélo décalé, Tiago pour démarrer, Bad Bunny derrière, et il y a aussi le classique de Trinidad Cardona avec Dinero sur Skyrock, ça repart.

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Bonne nuit à vous tous avec le son de Skyrock. On est en direct, ça bouge pas. On est premier sur le rap avec le son de Guy Besbar. C'était Je pense à toi sur Sky. On va continuer très fort avec une nouveauté. Il est parisien, il s'appelle Cherry Pie. Le voici sur Skyrock avec Birakem. Niska débarque juste après avec Allo Doudou. 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Il y a aussi Mauvais Joe sur Skyrock avec Wagyu. Bonne nuit tout le monde.

On est premier sur le rap, on est sur Skyrock. Passez une bonne nuit avec Mauvais Joe qu'on vient d'écouter. C'était Wagyu sur Skyrock. On va continuer très fort là toute la nuit. Tous les numéros 1 s'enchaînent. Si vous êtes au taf, si vous écoutez Skyrock dans les voitures, en train de rouler à la maison aussi, on continue avec le son de Tame Impala et Jenny. C'est le remix de Dracula maintenant sur Skyrock. Et juste après, il y aura PLK. PLK qui cartonne avec Grand Garçon, son dernier projet. Ça fait partie des albums les plus vendus en ce moment en France. Il a fait le Stade de France il y a quelques semaines avec Skyrock. C'était un truc de fou. Et là, il enchaîne avec une grande tournée Skyrock dans toute la France à partir du mois d'octobre.

En direct avec This Is et Théodora, c'était Mélodrama sur Sky, la radio des numéros 1. On continue, on se fait plaisir avec Boost, le son du 9-2, côté à la hausse, et Yorcy en classique juste après sur Sky.

0: Groove et Joe, Vive la Monnaie. Il y aura aussi un classique de The Weeknd avec Tamias. Et il y aura aussi Adèle Castillon sur Skyrock avec Été avec toi. Oui, on prolonge l'été sur Sky. Toute la nuit, ça se passe en direct.
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